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4: Eddy Perron, bonjour, c'est l'heure de s'informer sur Radio Bonheur. Le Doudou à Mons, c'est évidemment le festival des fanfares de rue. Ce sont des fanfares qui viennent des quatre coins d'Europe. Et le dimanche 31 mai, on pourra découvrir à 16h au parc de Jemappes la fanfare des Bersaglieri. Alors les Bersaglieri, vous le savez, ce sont ces soldats italiens avec leurs beaux chapeaux à plumes qui jouent de la musique en courant. C'est spectaculaire, c'est à découvrir à 16h au parc de Jemappes le 31 mai. Le CDHO, c'est un théâtre situé à Lezan-Hainaut. Il fait des trucs sympas. On vous parle régulièrement de ses spectacles. Et à partir du 26 juin, les 26, 27 et 28 juin, vous pourrez voir un spectacle intitulé « Mémoire d'une valise » d'Annick Bruyas. C'est l'histoire d'une vieille valise qui raconte son périple depuis l'Irlande en 1910, en passant par New York et Paris, les années folles, les deux guerres, les années 50 et 60 jusqu'à notre époque. Des souvenirs à la fois drôles et pathétiques. Au total, près d'une dizaine de comédiens autour de la valise. Le CDHO Théâtre est situé Grand Rue numéro 41 à Leuze en Hainaut. Vous voulez réserver votre place? Eh bien, vous appelez au 0493 029 429. 0493 029 429. Pour rappel, donc, ce théâtre est situé Grand Rue numéro 41 à Leuze en Hainaut. Le syndicat d'initiative de Bouffieux est particulièrement dynamique. Il propose le 30 mai une initiation à la pêche en partenariat avec la société de pêche locale, la Buffalonienne. Ce sera une journée bien remplie. Les explications de Hendrika, secrétaire du syndicat d'initiative.
5: Le matin, découverte de la rivière et de tous les petits insectes et les petites bébêtes qu'on peut y trouver. Et l'après-midi, autour de l'étang, une initiation à la pêche.
4: Quel étang ?
5: L'étang de Bouffieux, le long de la chaussée qui est de Bouffieux vers Acco. Hein, donc il y a un étang qui est là et ce sera là.
4: C'est en partenariat avec la Maison Wallonne de la Pêche, je crois.
5: Exactement, la Buffalonienne est en partenariat avec la Maison Wallonne de la Pêche qui vient avec des moniteurs et du matériel pour que les enfants n'aient besoin de rien prévoir.
4: Vous voulez vous inscrire pour le repas? Eh bien vous appelez au 071 38 19 27 071 38 19 27. Amusez-vous à l'écoute de votre radio préférée. Bonne journée.
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7: Bonjour à tous. En ce jeudi, nous fêtons les Germains, la citation du jour. Aimer, ce n'est pas se regarder l'un et l'autre, c'est regarder ensemble dans la même direction. Les anniversaires nous arrivent avec Emmeline de Genappe qui fête ses 50 ans, Charlotte Descossines ses 40 ans, Laurence de Senef ses 43 ans, Marine de Morlanway fête ses 48 ans et nous avons également les 10 ans de mariage de Marie et Roger de Courcelles.
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9: Bonjour à tous, Bélier, vous apportez votre aide et partagez vos compétences. Vous mettez spontanément votre énergie au service de votre entourage. Taureau, les achats peuvent être plus spontanés que prévu. Même utiles, ils demandent quand même un peu de vigilance. Gémeaux, des variations d'humeur dans votre entourage peuvent vous affecter. En restant souple, vous gardez la maîtrise de la situation. Situation. Cancer, les échanges avec vos proches sont apaisants et réconfortants. Ils vous permettent de prendre du recul et de vous sentir plus solide. Lion, votre vie sentimentale est plus rassurante. Cette stabilité vous donne envie de construire de nouveaux projets à deux. Vierge, une personne tente de prendre votre place ou d'agir à votre insu peut-être. Vous réagissez vite et remettez les choses à leur place. Balance, la journée stimule votre créativité et votre sens de l'inspiration. Vous explorez de nouvelles idées avec plus d'indépendance. Scorpion, vous avez beaucoup d'imagination. Hein. Les idées et projets se multiplient, alors à vous de choisir ce que vous voulez concrétiser. Sagittaire, une décision importante se présente pour votre parcours professionnel. Elle peut orienter durablement durablement votre avenir. Capricorne, vous créez une atmosphère plus calme et agréable chez vous à la maison. Cela profite à tous les membres du foyer. Verseau, une rencontre amicale peut évoluer vers quelque chose de plus tendre. Laissez vos sentiments vous porter. Poisson, vous faites preuve de détermination et d'assurance. Votre énergie vous permet de convaincre et d'entraîner les autres. Belle journée à tous.
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5: Eddy Piron, bonjour, bienvenue sur Radio Bonheur. Que ferez-vous le samedi 6 juin à 18h30? Eh bien, vous serez bien sûr à Brugelette, à l'école Saint-Louis, qui est située rue Maurice-Lelanque à Brugelette. Alors là, se déroulera une épreuve intitulée les trios de Saint-Louis. C'est 10 km ensemble, c'est 3 fois rien, c'est une course en trio sur 3 tours de 3 km 300, un premier tour tout seul, le deuxième tour à deux et le troisième tour à trois. C'est la seule course où tu commences seul et où tu finis en équipe, c'est ce qu'on nous fait savoir sur la petite affiche. Alors, vous voulez plus d'infos? Eh bien, vous allez sur le site de l'école, vous envoyez un mail à jogging@saintlouisbrugelette.be, jogging@saintlouisbrugelette.be. Des musées du train, on en a un petit peu partout dans nos régions. Je vous rappelle le musée du train à Trenques, très beau musée, mais je vous rappelle aussi Train World. C'est à Schaerbeek. C'est l'occasion de découvrir les chemins de fer d'hier, d'aujourd'hui et de demain. Bien plus qu'un énième musée des chemins de fer, Train World est un opéra mettant en scène le train. Rendez-vous là-bas pour vivre une journée inoubliable au sein de l'univers Train World. Les guides sont sympas, je vous les recommande. Je vous rappelle que Train World est situé place Princesse Elisabeth à Schaerbeek. Plus d'infos, eh bien, vous n'hésitez pas à téléphoner au 02 224 74 98, 02 224 74 98.
6: Le darts, c'est le jeu de fléchettes. Il y aura un tournoi le mardi 9 juin à 18h30 au Odds à Gosselies. C'est pour les amateurs, c'est pour les professionnels. On s'amuse, il y a une chouette ambiance, il y a même des prix à gagner. Alors, vous voulez participer à cet événement? Eh bien, pas de problème. Rendez-vous le 9 juin à 18h30 au Odds de Gosselies, avenue des États-Unis à Gosselies.
5: Je vous souhaite une bonne journée.

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1: Bonjour à tous, en ce jeudi, nous fêtons les Germains, la citation du jour. Aimer, ce n'est pas se regarder l'un et l'autre, c'est regarder ensemble dans la même direction. Les anniversaires nous arrivent avec Emmeline de Genappe qui fête ses 50 ans, Charlotte Descossines ses 40 ans, Laurence de Senef ses 43 ans, Marine de Morlanhouë fête ses 48 ans et nous avons également les 10 ans de mariage de Marie et Roger de Courcelles.
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3: Bonjour à tous, Bélier, vous apportez votre aide et partagez vos compétences. Vous mettez spontanément votre énergie au service de votre entourage. Taureau, les achats peuvent être plus spontanés que prévu. Même utile, ils demandent quand même un peu de vigilance. Gémeaux, des variations d'humeur dans votre entourage peuvent vous affecter. En restant souple, vous gardez la maîtrise de la situation. Cancer, les échanges avec vos proches sont apaisants et réconfortants. Ils vous permettent de prendre du recul et de vous sentir plus solide. Lion, votre vie sentimentale est plus rassurante. Cette stabilité vous donne envie de construire de nouveaux projets à deux. Vierge, une personne tente de prendre votre place ou d'agir à votre insu peut-être. Vous réagissez vite et remettez les choses à leur place. Balance, la journée stimule votre créativité et votre sens de l'inspiration. Vous explorez de nouvelles idées avec plus d'indépendance. Scorpion, vous avez beaucoup d'imagination. Les idées et projets se multiplient, alors à vous de choisir ce que vous voulez concrétiser. Sagittaire, une décision importante se présente pour votre parcours professionnel. Elle peut orienter durablement votre avenir. Capricorne, vous créez une atmosphère plus calme et agréable chez vous à la maison. Cela profite à tous les membres du foyer. Verseau, une rencontre amicale peut évoluer vers quelque chose de plus tendre. Laissez vos sentiments vous porter. Poisson, vous faites preuve de détermination et d'assurance. Votre énergie vous permet de convaincre et d'entraîner les autres. Belle journée à tous!
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6: Edi Piron, bonjour. L'info de votre région, c'est sur Radio Bonheur. Le quartier de la Cité Parc va se transformer en ferme, et ce dans le cadre d'une fête de quartier intitulée

Et tous à la ferme, c'est le 6 juin, de 13h à 17h, à l'avenue du Chili, au bloc numéro 6. Alors on pourra découvrir des animaux de la ferme, on pourra manger d'excellentes confiseries, et il y aura même une balade canine et plein d'informations. Si vous voulez davantage de renseignements, eh bien vous n'hésitez pas à téléphoner au 0478 02 50 36, 0478 02 50 36. Ça se passe donc à l'avenue du Chili, bloc numéro 6, à Marcinelle, le 6 juin. En savoir un petit peu plus sur les troubles du sommeil, les identifier et les prévenir, eh bien ce sera l'objet d'une conférence qui aura lieu le 4 juin prochain, 18h30, à la maison Magritte, à la rue des Gravelles, numéro 95 à Châtelet. Elle sera donnée par le docteur Petrovici Andrea. Elle vous aidera à mieux comprendre les troubles du sommeil, à savoir les reconnaître et à adopter les bons réflexes. Alors si vous voulez éventuellement réserver votre place, vous n'hésitez pas à prendre contact au 071 244 926, c'est tout à fait gratuit. Allez, on va faire un petit tour du côté Tournai avec la maison de la culture de Tournai qui propose tout au long de l'année des ateliers artistiques. De nombreuses disciplines sont explorées, la musique, la danse, le théâtre, la photo, les arts plastiques, ça forme un joli patchwork qu'on pourra découvrir à partir du 29 mai et ce jusqu'au 13 juin. Ce sera tout à fait gratuit. La maison de la culture de Tournai est située au boulevard des Frères Rimbaud à Tournai. Vous voulez plus d'infos, vous allez sur le site maisonculturetournai.com, maisonculturetournai.com. Édith Piron, je vous souhaite une bonne journée sur Radio Bonheur.

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1: Bonjour à tous, en ce jeudi, nous fêtons les Germains, la citation du jour. Aimer, ce n'est pas se regarder l'un et l'autre, c'est regarder ensemble dans la même direction. Les anniversaires nous arrivent avec Emmeline de Genappe qui fête ses 50 ans, Charlotte Descossines ses 40 ans, Laurence de Senef ses 43 ans, Marine de Morlanwey fête ses 48 ans et nous avons également les 10 ans de mariage de Marie et Roger de Courcelles.
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3: Bonjour à tous, Bélier, vous apportez votre aide et partagez vos compétences. Vous mettez spontanément votre énergie au service de votre entourage. Taureau, les achats peuvent être plus spontanés que prévu. Même utiles, ils demandent quand même un peu de vigilance. Gémeaux, des variations d'humeur dans votre entourage peuvent vous affecter. En restant souple, vous gardez la maîtrise de la situation. Cancer, les échanges avec vos proches sont apaisants et réconfortants. Ils vous permettent de prendre du recul et de vous sentir plus solide. Lion, votre vie sentimentale est plus rassurante. Cette stabilité vous donne envie de construire de nouveaux projets à deux. Vierge, une personne tente de prendre votre place ou d'agir à votre insu peut-être. Vous réagissez vite et remettez les choses à leur place. Balance, la journée stimule votre créativité et votre sens de l'inspiration. Vous explorez de nouvelles idées avec plus d'indépendance. Scorpion, vous avez beaucoup d'imagination. Les idées et projets se multiplient, alors à vous de choisir ce que vous voulez concrétiser. Sagittaire, une décision importante se présente pour votre parcours professionnel. Elle peut orienter durablement votre avenir. Capricorne, vous créez une atmosphère plus calme et agréable chez vous à la maison. Cela profite à tous les membres du foyer. Verseau, une rencontre amicale peut évoluer vers quelque chose de plus tendre. Laissez vos sentiments vous porter. Poisson, vous faites preuve de détermination et d'assurance. Votre énergie vous permet de convaincre et d'entraîner les autres. Belle journée à tous!
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5: Bonjour à tous. À Namur, la majorité engagée MR a voté ce mardi contre une motion déposée par l'opposition PS Écolo PTB à l'encontre du projet de loi sur les visites domiciliaires, actuellement sur la table à l'échelon fédéral. La minorité avait déposé la motion en collaboration avec la plateforme namuroise de soutien aux sans-papiers. À l'initiative de cette plateforme, près de 200 personnes s'étaient aussi mobilisées devant l'hôtel de ville, réclamant le rejet d'un projet de loi jugé contraire aux droits humains, le domicile devant rester un sanctuaire inviolable pour toutes et tous. Mais malgré la contestation, la majorité n'a donc pas cédé et a fermement défendu la position du gouvernement Arizona concernant ce dossier. La loi, dont le texte est porté

0: par la ministre fédérale NVA Annelien van Bosseuyt permettrait à la police de pénétrer dans des domiciles privés sans procédure pénale afin d'arrêter des personnes sans titre de séjour. Elle a déjà fait l'objet d'un avis très critique du Conseil d'État en août 2025. Depuis lors, le texte a fait l'objet de remaniements par le gouvernement Arizona qui l'a soumis à nouveau au Conseil d'État. Mi-mai, l'instance a tout simplement décidé de ne pas se prononcer, s'en tenant à ses premières observations. À Namur, c'est Maxime Prévost, en sa qualité de bourgmestre empêché, qui a été le premier à répondre aux prises de parole de l'opposition réclamant l'adoption de la motion. La politique migratoire, c'est d'abord une politique publique qui, comme toutes les autres, doit être gérée avec justesse et réalisme. Il est essentiel que les forces démocratiques raisonnables puissent aussi prendre des décisions balancées sur ces questions. C'est d'ailleurs ce que les 46 pays du Conseil de l'Europe, de manière unanime, ont encore rappelé il y a quelques jours, a déclaré celui qui est aussi ministre des Affaires étrangères, souhaitant balayer l'idée qu'il s'agit d'une politique d'extrême droite. Mais Maxime Prévost est également revenu sur l'ancien projet de loi concernant les visites domiciliaires qui avait été rejeté en 2018 sous le gouvernement Michel. J'ai moi-même combattu cette version excessive. Une politique migratoire se fonde essentiellement sur deux piliers, à savoir l'accueil de personnes qui recherchent une protection et la capacité d'organiser le retour en cas de refus, a pointé Maxime Prévost, qui ajoute « On est ici dans un schéma très éloigné de la mouture Michel ». Pour éviter tout arbitraire ou excès de zèle administratif et politique, toute décision ne peut être validée que par un juge d'instruction qui ne peut faire usage de ces visites que comme ultime recours, après avoir jugé du caractère proportionnel de la mesure et s'être assuré que cette visite n'est pas motivée que par un simple ordre de quitter le territoire, mais bien par l'existence en plus d'un risque pour l'ordre public et la sécurité nationale. Pour la première fois, un guide des musées de La Louvière voit le jour. Avec cet outil de communication, le musée de la mine et du développement durable, le centre Delibule, le musée Yankelevici, le centre Caramis et le centre de la gravure et de l'image imprimée renforcent leur collaboration. Pour ces cinq acteurs, il s'agit de mettre en avant la richesse, le dynamisme et la qualité de l'offre culturelle proposée sur le territoire de la Cité des Loups, mais aussi la diversité des thématiques abordées. Plus de détails avec l'échevin de la culture, Michel Dimatien.
1: Alors donc on a voulu formaliser une dynamique, une collaboration à travers ce guide. C'est un premier pas donc, qui permet de présenter l'ensemble des institutions muséales et du centre d'art du Delibule. Et notre volonté, c'est de faire en sorte de partager toujours davantage leur actualité. Pour cela, en collaboration avec Centrissime et avec le centre culturel de Centrale, la volonté, c'est vraiment de faire en sorte que leur actualité singulière devienne l'actualité de tous.
0: Des collaborations tout en respectant les spécificités de chacun.
1: Oui, parce que nous avons la chance sur le territoire louvérois d'avoir des musées comme Keramis, qui sont quasiment uniques dans une bonne partie de l'Europe. Il y a trois grands musées en Europe occidentale et Keramis en fait partie en matière de céramique. Nous avons la chance d'avoir le centre de la gravure qui est un musée unique en Fédération Wallonie-Bruxelles, mais on a aussi avec le Delibule qui vient d'accueillir le fonds Bury. Bury est un artiste connu sur la planète entière. Il est louvérois, il est même d'Anne Saint-Pierre. Et on a aussi évidemment le musée Le Mille, le musée communal, qui non seulement est dédié à Idel Yankelevici, mais qui accueille aussi une réserve, un patrimoine louvérois avec Eugène Bock, avec toute une série d'artistes dans la mouvance surréaliste notamment, qui sont tout à fait intéressants à faire connaître au grand public. Et puis surtout aussi, on a Bois du Luc qui est reconnu à l'UNESCO et qui est véritablement à la fois un musée et un centre d'exposition.
0: Côté météo, le beau temps sera toujours au rendez-vous ce jeudi avec un ciel serein et un soleil généreux sur tout le pays. L'anticyclone agira toujours et permettra aux températures de rester élevées avec 28 degrés dans notre région. On referme ici ce bulletin d'info. Passez d'excellents moments à notre écoute.

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1: Bonjour à tous, en ce jeudi, nous fêtons les Germains, la citation du jour. Aimer, ce n'est pas se regarder l'un et l'autre, c'est regarder ensemble dans la même direction. Les anniversaires nous arrivent avec Emeline de Genappe qui fête ses 50 ans, Charlotte d'Écossine ses 40 ans, Laurence de Senef ses 43 ans, Marine de Morlanway fête ses 48 ans et nous avons également les 10 ans de mariage de Marie et Roger de Courcelles.
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3: Bonjour à tous, Bélier, vous apportez votre aide et partagez vos compétences. Vous mettez spontanément votre énergie au service de votre entourage. Taureau, les achats peuvent être plus spontanés que prévu. Même utile, ils demandent quand même un peu de vigilance. Gémeaux, des variations d'humeur dans votre entourage peuvent vous affecter. En restant souple, vous gardez la maîtrise de la situation. Cancer, les échanges avec vos proches sont apaisants et réconfortants. Ils vous permettent de prendre du recul et de vous sentir plus solide. Lion, votre vie sentimentale est plus rassurante. Cette stabilité vous donne envie de construire de nouveaux projets à deux. Vierge, une personne tente de prendre votre place ou d'agir à votre insu peut-être. Vous réagissez vite et remettez les choses à leur place. Balance, la journée stimule votre créativité et votre sens de l'inspiration. Vous explorez de nouvelles idées avec plus d'indépendance. Scorpion, vous avez beaucoup d'imagination. Les idées et projets se multiplient, alors à vous de choisir ce que vous voulez concrétiser. Sagittaire, une décision importante se présente pour votre parcours professionnel. Elle peut orienter durablement votre avenir. Capricorne, vous créez une atmosphère plus calme et agréable chez vous à la maison. Cela profite à tous les membres du foyer. Verseau, une rencontre amicale peut évoluer vers quelque chose de plus tendre. Laissez vos sentiments vous porter. Poisson, vous faites preuve de détermination et d'assurance. Votre énergie vous permet de convaincre et d'entraîner les autres. Belle journée à tous!
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5: Bonjour à tous. Pour Bart De Wever, le gouvernement ne devrait pas toucher au budget de la défense. Il l'a clairement indiqué hier lors d'une interview accordée à VTM à son arrivée à la Chambre pour une séance de la commission de l'Intérieur. Ceux qui pensent qu'il est possible de faire d'importantes économies sur ce point ne comprennent rien à la géopolitique, a affirmé le Premier ministre. Le gouvernement fédéral espère aboutir à un accord sur la trajectoire budgétaire pluriannuelle d'ici le 21 juillet. Selon différentes sources, l'effort à fournir est de 5 à 7 milliards d'euros. Pour le président du CDNV, Sami Mahdi, une partie de l'effort pourrait venir de la défense. En effet, le gouvernement a porté ce budget à 13 milliards d'euros par an afin d'atteindre la norme OTAN de 2% du PIB consacré à la défense. Le partenaire de majorité a évoqué dans De Morgen l'hypothèse de descendre à 1,8% du PIB. Toutefois, hier, Bart De Wever a fermé cette piste. 2% est le minimum absolu et la Belgique reste toujours à la traîne au sein de l'Alliance Atlantique, a-t-il affirmé. Il a ajouté « Ces 2% pour la défense sont gravés dans le marbre. C'est le montant de notre participation à l'OTAN, une organisation qui emploie des milliers de personnes dans notre pays et dont nous sommes totalement dépendants pour notre sécurité. »

0: Le Premier ministre a encore souligné qu'il travaillait avec les vice-premiers ministres et qu'un premier échange avait déjà eu lieu, tout en disant espérer que tout le monde prend cet exercice au sérieux. Les ouvriers de Thimersinel à Charleroi bloquent l'accès au site sidérurgique. Les travailleurs de la phase à chaud ont reconduit hier matin le piquet de grève devant l'entreprise. En pleine négociation d'un plan social, ils dénoncent les conditions proposées par la direction. Le conflit s'inscrit dans le cadre de la restructuration de la phase à chaud de l'usine Carolo, qui comprend notamment des outils comme l'aciérie et le train de laminage. En tout, 179 personnes sont appelées à devoir quitter l'entreprise. Depuis mars, syndicats et directions sont engagés dans une procédure Renault. Après la phase d'information et de consultation qui s'est refermée début mai, les deux parties ont entamé la négociation du plan social, avec notamment plusieurs journées successives de discussions la semaine dernière. Les syndicats en sont ressortis particulièrement déçus et amers. Selon eux, les conditions proposées par la direction sont au niveau du préavis légal. Ce n'est pas acceptable après 20 ou 30 ans de labeur pour certains, a indiqué Jackie Nayens, président de la délégation FGTB. Depuis lors, les ouvriers de la phase à chaud sont en grève, bloquant notamment l'accès des camions au site. Pour la première fois, un guide des musées de l'Alouvière voit le jour. Avec cet outil de communication, le musée de la mine et du développement durable, le centre des libelles, le musée Yankelevici, le centre Caramis et le centre de la gravure et de l'image imprimée renforcent leur collaboration. Pour ces cinq acteurs, il s'agit de mettre en avant la richesse, le dynamisme et la qualité de l'offre culturelle proposée sur le territoire de la Cité des Loups, mais aussi la diversité des thématiques abordées. Céline Depotter, coordinatrice du Centre des Libelles, et Ludovic Recchia, directeur conservateur du Centre Caramis, nous précisent quel est leur sentiment sur cette collaboration entre les différentes institutions muséales louvieroises.
1: Alors évidemment, on est très heureux parce que c'est une des forces de la Louvière d'avoir ces cinq institutions muséales, ou en tout cas patrimonial et centre d'art. Et il était important pour nous d'enfin faire résonner toutes les collaborations que nous mettons en place. Donc l'avoir au sein d'une même brochure, pour nous, c'était la façon de réaliser ce souhait.
0: Donc différentes collaborations, mais chacun garde en fait sa spécificité.
1: Effectivement, l'idée n'est pas du tout de tout regrouper sous une même soupe, dirons-nous, mais au contraire que chaque institution puisse garder sa spécificité et collaborer avec les autres. Donc c'est pour ça qu'on appelle ça une constellation, c'est parce qu'il y a vraiment cinq points qui se répondent, mais en gardant chacun leur identité, leur public, leurs activités. L'idée est de faire plus et pas moins.
2: Alors cette collaboration entre les musées, elle est absolument fondamentale parce qu'elle permet au public extérieur à la ville de se rendre compte de l'offre, de la qualité, de la diversité et de la cohérence aussi de l'offre culturelle produite par nos musées.
0: Alors des collaborations, mais chacun conserve sa spécificité.
2: Alors oui, on ne va pas noyer les spécificités de chaque musée dans un concept global. Au contraire, on associe ce qui fait vraiment notre identité à chacun. Et même s'il y a évidemment des passerelles, comme je le soulignais, notamment le fait que l'image imprimée, eh bien, elle a servi aussi à la décoration d'assiettes, donc il y a toujours des passerelles. La question de l'édition, évidemment, aussi nous relie avec le Délibule, notamment, et puis il y a ce patrimoine commun qui fait que certains faïenciers étaient des peintres et leurs œuvres sont dans les collections du Mille. Donc il y a vraiment des interactions, mais en même temps, chaque institution a une identité forte, et ça, c'est quelque chose absolument à préserver.
0: Côté météo, le beau temps sera toujours au rendez-vous ce jeudi avec un ciel serein et un soleil généreux sur tout le pays. L'anticyclone agira toujours et permettra aux températures de rester élevées avec 28 degrés dans notre région. On referme ici ce bulletin d'info. Passez d'excellents moments à notre écoute.

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1: Les anniversaires du jour, comme chaque heure avec Maria, bien évidemment, ce sera dans quelques instants. Sachez que vous êtes né le même jour que Gaël Le Forestier, animateur en France. Il fête 51 ans aujourd'hui, 52 ans pour l'acteur Romain Duris, qui est né en 1974, et puis Chiara Mastroianni, l'actrice, a 54 ans aujourd'hui. On descend un peu plus bas et on regarde. On se dit que au niveau des animateurs, en tous les cas, des humoristes animateurs, Bernard Mabille fête ses 79 ans, connu hein, dans les grosses têtes, bien évidemment. Et puis, je regarde un peu plus bas, on va faire un petit tour du côté des souvenirs et voir s'il y a un homme... Non, bah écoutez, noblesse et royauté, bah alors là c'est vraiment pour dire de marquer le coup. Il est mort à 48 ans, il est né en 1371, ça vous dit un peu le calcul de l'âge qu'il aurait aujourd'hui? Allez, passez une belle journée, l'anniversaire de nos membres, les anniversaires de nos membres, c'est tout de suite avec Maria. 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Voilà qui est dit, voilà qui est fait.
2: Bonjour à tous, en ce jeudi, nous fêtons les Germains, la citation du jour. Aimer, ce n'est pas se regarder l'un et l'autre, c'est regarder ensemble, dans la même direction. Les anniversaires nous arrivent avec Emmeline de Genappe qui fête ses 50 ans, Charlotte Descossines ses 40 ans, Laurence de Senef ses 43 ans, Marine de Morlanway fête ses 48 ans, et nous avons également les 10 ans de mariage de Marie et Roger de Courcelles.
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1: Il est 8h30, précisément, je vais y arriver, pétante. Et les astres de ce matin, signe par signe, voici Serge Ducas. Serge Ducas, que vous pouvez joindre au 0475 822 250. Bonjour Serge.
4: Bonjour à tous. Bélier, vous apportez votre aide et partagez vos compétences. Vous mettez spontanément votre énergie au service de votre entourage.
5: Taureau, les achats peuvent être plus spontanés que prévu. Même utile, ils demandent quand même un peu de vigilance.
6: Gémeaux, des variations d'humeur dans votre entourage peuvent vous affecter. En restant souple, vous gardez la maîtrise de la situation.
7: Cancer, les échanges avec vos proches sont apaisants et réconfortants.
8: Ils vous permettent de prendre du recul et de vous sentir plus solide.
9: Lion, votre vie sentimentale est plus rassurante.
10: Cette stabilité vous donne envie de construire de nouveaux projets à deux.
11: Vierge, une personne tente de prendre votre place ou d'agir à votre insu peut-être.
12: Vous réagissez vite et remettez les choses à leur place.
13: Balance, la journée stimule votre créativité et votre sens de l'inspiration.
14: Vous explorez de nouvelles idées avec plus d'indépendance.
15: Scorpion, vous avez beaucoup d'imagination. Hein.
16: Les idées et projets se multiplient, alors à vous de choisir ce que vous voulez concrétiser.
17: Sagittaire, une décision importante se présente pour votre parcours professionnel.
18: Elle peut orienter durablement votre avenir.
19: Capricorne, vous créez une atmosphère plus calme et agréable chez vous à la maison.
12: Cela profite à tous les membres du foyer.
13: Verseau, une rencontre amicale peut évoluer vers quelque chose de plus tendre.
16: Laissez vos sentiments vous porter.
0: Poisson, vous faites preuve de détermination et d'assurance.
6: Votre énergie vous permet de convaincre et d'entraîner les autres.
8: Belle journée à tous.
1: Merci Serge Ducas. Prochain rendez-vous avec l'horoscope, ce sera tout à l'heure dans une heure, aux alentours de 9h30.

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2: Un temps qui va être ensoleillé aujourd'hui, ça c'est une bonne nouvelle, avec par moments des nuages d'altitude. L'après-midi, des nuages cumuliformes pourront également se développer, surtout sur l'Ardenne et les régions proches de la France, où une averse orageuse pourra plus tard tomber très localement. Les maxima, 24 degrés en Haute-Ardenne, 30 voire 31 degrés sur l'ouest du pays, avec un vent généralement faible. D'abord d'un large secteur et puis de direction variée. Au littoral et sur l'extrême ouest, il sera faible à modéré. D'est, sud-est, revenant temporairement au nord-est par endroits. Il va faire chaud encore aujourd'hui et c'est tant mieux. Ce soir et la nuit prochaine, on retrouvera de larges éclaircies depuis l'ouest. Les nuages de haute et parfois de moyenne altitude. Du brouillard pourra se former pour la nuit prochaine dans certaines vallées ardennaises. Les minima entre 12 et 19 degrés. Demain, vendredi, veille du week-end, un temps d'abord assez ensoleillé avec toutefois des nuages de haute et moyenne altitude. L'après-midi, l'atmosphère deviendra instable avec localement possibilité de développement orageux. En soirée et durant la nuit, le risque d'orage persistera. Il fera très chaud, voire lourd, avec des maxima de 27 à 32 degrés demain vendredi. On démarre le week-end de samedi avec un temps instable, risque d'orage toute la journée, on ne peut pas dire où, ce sera très localisé. Des températures chaudes encore avec un mercure qui pourrait monter de 23, voire 27 dans le centre et à certains endroits 31 degrés. Voilà donc, instable pour samedi, mais toujours très chaud, voire même très lourd. Voilà pour la couleur du ciel. Belle journée tout le monde, il est 8h35, on démarre ce matin à nouveau, juste vous et moi. On va dire un peu main verte, même s'il ne faut pas avoir la main verte pour ce type d'aventure que nous allons vivre d'ici quelques instants sur les antennes de Radio Bonheur. Merci d'être avec nous, juste vous et moi, ça démarre.
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2: Et ça démarre musicalement avec Francis Cabrel pour Dire de chanter La question d'équilibre en 1983. Et puis on voyagera avec Les Infidèles, Les larmes des mots en 1992.

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0: Oh, c'est une émission miroir. Bonjour tout le monde, j'espère que vous allez bien. Merci d'être avec nous pour une nouvelle édition de Juste vous et moi. Aujourd'hui, nous sommes jeudi, fin de semaine. Nous sommes le 28 mai, 148e jour de l'année. Nous fêtons les Germain et les Joran pour le prénom breton aujourd'hui. J'espère que tout se passe bien pour vous. On a un soleil qui s'est bien levé, qui est bien présent. Il va falloir en profiter encore cette semaine. On va aller de plus en plus chaud, de plus en plus lourd. On va rejoindre les orages, mais voilà. Ce sera par région. Bref, on n'est pas là pour parler du temps, quoique pour le temps et pour ce dont nous allons parler ce matin, il faut certainement du beau temps, peut-être de l'humidité, pas trop, pas trop peu. Bref, on va en parler ce matin et nous aurons un invité pour en parler pendant près de 3 heures sur les antennes de Radio Bonheur. On va parler du bonsaï. Alors, passion, main verte ou autre. Allez-y, partagez avec nous sur la page Facebook qui a découvert le bonsaï et quand. Qui a encore un bonsaï aujourd'hui? Qui a la main verte ou pas du tout? Qui l'a fait mourir parce que justement il ne sait pas l'entretenir, parce que tout simplement il ne connaît pas, hein, c'est pas parce qu'il l'a fait exprès. Quelle espèce préférez-vous? Quel bonsaï a le plus marqué? Des conseils, des astuces, des souvenirs à partager, faites-le via la page Facebook Radio Bonheur Belgique. Et puis, saviez-vous que le bonsaï n'est pas japonais? Connaissez-vous l'origine du bonsaï? Tout ça sur la page Facebook. Allez-y, partagez ce que vous connaissez ou croyez connaître du bonsaï. On aura l'occasion d'en débattre tout à l'heure, en tous les cas d'en parler tout à l'heure, avec Luc, notre invité. Bonsaïment votre, c'est ce que vous allez pouvoir découvrir également. C'est sa page Facebook sur laquelle vous allez découvrir beaucoup de choses sur le bonsaï. Passionné, collectionneur et amoureux de cet art vivant, il partagera avec nous son savoir et sa passion du bonsaï. Ce sera tout à l'heure, à partir de 9h, Luc viendra nous rejoindre. Si vous avez des questions d'ores et déjà, eh bien n'hésitez pas à les écrire sur la page Facebook Radio Bonheur Belgique. Voilà. Ou alors vous pouvez nous appeler au 071 45 53 60, laissez votre question, on en prend note, on les posera en direct sur antenne et il vous répondra en direct sur antenne avec vous au téléphone ou sans. Juste vous et moi, derrière juste vous et nous, j'ai envie de dire aujourd'hui, derrière le transistor, nous répondrons à vos questions. 071, vous pouvez déjà appeler le standard, 45 53 60, si vous avez des questions sur le bonsaï.
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0: On aura Monsieur Miyagi alors. Les infidèles dans la radio, des larmes et des mots, et puis les Tears for Fears pour marquer l'année 80. On sera en 85, sous le soleil de l'été 85, avec ce titre Everybody Wants to Rule the World. Et puis on voyagera en 1960 avec les Everly Brothers, Katie's Clown dans la radio. 8h42, bon réveil, bon soleil, bonsaï, mon vent!

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4: Bonjour à tous. Mardi matin à Buggenhout, en Flandre orientale, un accident a impliqué un minibus scolaire qui a été percuté par un train. Deux adultes et deux enfants ont perdu la vie dans cette collision. Il s'agit du conducteur du bus âgé de 49 ans, d'une accompagnatrice de 27 ans et de deux enfants de 12 et 15 ans. Cinq autres enfants ont été grièvement blessés. On a appris hier que deux enfants ont pu quitter l'hôpital. Les trois autres garçons plus grièvement touchés sont toujours hospitalisés. Le parquet de Flandre orientale n'a pas communiqué d'autres informations concernant l'état de santé des victimes ou l'avancement de l'enquête. L'autopsie du corps du conducteur n'a pas encore donné de résultats concluants et les conclusions de l'analyse toxicologique ne sont pas encore connues. Par ailleurs, la séance plénière du Parlement flamand s'est ouverte hier par une minute de silence en hommage aux victimes. La tragédie de ces événements est indescriptible, a déclaré la présidente de l'Assemblée, Freya Van den Bosch. Au nom du Parlement flamand et au nom du gouvernement, elle a adressé ses sincères condoléances aux victimes, à leurs familles et à leurs amis, à leurs camarades de classe et à toutes les personnes touchées par ce drame. La circulation ferroviaire a été complètement rétablie mardi vers 20h à Buggenhout. Les trains roulent à nouveau sur deux voies entre Termonde et Landerzeel, a fait savoir la SNCB. Et puis le couple royal a également réagi à l'accident mardi, peu après un entretien téléphonique du souverain avec la gouverneure de Flandre orientale. Le roi et la reine expriment leurs sincères condoléances aux victimes, à leurs familles et à leurs proches, ainsi qu'à toutes les personnes affectées par cet accident ou qui vivent dans l'incertitude en raison de ses conséquences. Le roi a encore remercié les services de secours pour la rapidité de leur intervention ainsi que pour leur engagement exemplaire et a adressé un message de soutien et de courage à toutes les personnes touchées par cette tragédie. Les ouvriers de Thimersinel à Charleroi bloquent

0: bloque l'accès au site sidérurgique. Les travailleurs de la phase à chaud ont reconduit hier matin le piquet de grève devant l'entreprise. En pleine négociation d'un plan social, ils dénoncent les conditions proposées par la direction. Le conflit s'inscrit dans le cadre de la restructuration de la phase à chaud de l'usine Carolo, qui comprend notamment des outils comme l'aciérie et le train de laminage. En tout, 179 personnes sont appelées à devoir quitter l'entreprise. Depuis mars, syndicats et directions sont engagés dans une procédure Renault. Après la phase d'information et de consultation qui s'est refermée début mai, les deux parties ont entamé la négociation du plan social avec notamment plusieurs journées successives de discussions la semaine dernière. Les syndicats en sont ressortis particulièrement déçus et amers. Selon eux, les conditions proposées par la direction sont au niveau du préavis légal. Ce n'est pas acceptable après 20 ou 30 ans de labeur pour certains, a indiqué Jackie Nayens, président de la délégation FGTB. Depuis lors, les ouvriers de la phase à chaud sont en grève, bloquant notamment l'accès des camions au site. Pour la première fois, un guide des musées de La Louvière voit le jour. Avec cet outil de communication, le musée de la mine et du développement durable, le centre Delibule, le musée Yankelevici, le centre Keramis et le centre de la gravure et de l'image imprimée renforcent leur collaboration. Pour ces cinq acteurs, il s'agit de mettre en avant la richesse, le dynamisme et la qualité de l'offre culturelle proposée sur le territoire de la Cité des Loups, mais aussi la diversité des thématiques abordées. Céline Christians, coordinatrice du MIL Musée Yankelevici, et Christophe Weiss, directeur du Centre de la gravure et de l'image imprimée, nous précise quel est leur sentiment sur cette collaboration entre les différentes institutions louvéroises.
1: C'est vraiment un plaisir, c'est travailler en synergie sur un territoire qui a beaucoup de choses à proposer. C'est la mise en place d'une première action en termes de communication, d'autres suivront pour guider le visiteur au sein même de la ville en venant de la gare. Donc il y a tout un travail qui sera fait prochainement au niveau de la signalétique. Et voilà, on développe de plus en plus de synergies, on crée des ponts entre les institutions et à différents niveaux, au niveau des expositions, mais aussi au niveau de la médiation. Et c'est vraiment très enrichissant pour tout le monde et ça montre qu'il y a une certaine unité et beaucoup de richesse à partager.
2: Alors c'est une aventure passionnante qui trouve physiquement une sorte de point d'orgue. Donc c'est une joie simplement que d'être ensemble, de l'affirmer et de montrer la force de nos institutions dans cette belle ville.
0: Alors des collaborations, mais chacun garde sa spécificité.
2: Oui, on veut montrer la force de la culture à la Louvière, mais chacun a sa particularité. L'idée, c'est de mélanger les publics, de faire en sorte qu'une personne qui apprécie la céramique se dise « mais en fait, je suis ici, je pourrais prolonger mon séjour, découvrir la gravure, découvrir le Delibule, découvrir le mille, ou aller jusqu'à transgresser notre petit espace et aller vers Marimont, vers Bois-du-Luc, par exemple. »
0: Côté météo, le beau temps sera toujours au rendez-vous ce jeudi avec un ciel serein et un soleil généreux sur tout le pays. L'anticyclone agira toujours et permettra aux températures de rester élevées avec 28 degrés dans notre région. On referme ici ce bulletin d'info. Passez d'excellents moments à notre écoute.

On est dans l'écurie Stockett Ken Waterman et Together Forever avec Rick Ashley dans votre petit transistor de ce matin. Bonjour, soyez les bienvenus.

0: Oui, juste vous et moi. Soyez les bienvenus, c'est la deuxième partie de cette édition. Juste vous et moi, et on en parle ce matin, et on va en parler avec notre invité. On va parler du bonsaï. Bonjour monsieur l'invité.
1: Bonjour tout le monde.
0: Comment ça va bien?
1: Ça va très bien, très bien, merci, et toi?
0: Monsieur Luc.
1: Yes.
0: Alors on dit Luc, bonsaï mon vôtre.
1: En un seul mot.
0: En un seul mot, tout,
1: oui.
0: Tout tient ensemble, Luc aussi?
1: Oui, oui. Non, non,
0: non,
1: Luc.
0: Non, Luc.
1: Oui, bonsaï mon vôtre.
0: Voilà, donc le prénom c'est Luc, et puis bonsaï mon vôtre c'est le nom.
1: Non, c'est pas vraiment mon nom, mais enfin, disons, c'est ma passion, et voilà, je partage cette passion depuis de nombreuses années.
0: C'est comme ça qu'on t'appelle sur Facebook, si on
1: exactement.
0: Doit retrouver la page
1: exactement.
0: Facebook.
1: Oui, exactement. Oui.
0: Voilà, c'est Luc Bonsaï Mon Vôtre.
1: Oui, exactement.
0: Il faut bien préciser Bonsaï
1: Mon Vôtre, tout attaché.
0: Alors, on va parler d'ici quelques instants de votre passion.
1: Ouais.
0: C'est comme tu veux.
1: Ouais.
0: C'est comme tu veux. De ta passion.
1: Oui.
0: Des petits arbres.
1: Les petits arbres, oui.
0: On dit, c'est bien des petits arbres, c'est ouais, pas des arbustes.
1: Non, non, non. En fait, disons, on peut réaliser un bonsaï avec toutes les plantes qui lignifient, c'est-à-dire qui produisent du bois, du plus petit un au plus grand des baobabs. On peut créer un bonsaï, parce que les bonsaïs, ça se crée.
0: D'accord. C'est pas quelque chose qui est initialement né. C'est quelque chose qui est créé.
1: Bien, au départ, bon, il faut savoir que le bonsaï vient de Chine. Et au départ, si les Chinois ont créé ce qu'on appelle les penjin. Les penjin, ce sont des paysages en pot. Donc, ils trouvaient des plantes ou des petits arbres dans la nature, nidifiés naturellement par la nature, et ils créaient des paysages dans des pots. Voilà. Donc, on peut trouver, disons, des arbres qui vont très bien se prêter au bonsaï, nidifiés tout seul dans la nature, par plusieurs processus. Par exemple, parce qu'ils poussent entre deux rochers, parce que régulièrement, il y a du gibier qui vient brouter les feuilles, etc. Donc, ils poussent dans un petit endroit et ils sont régulièrement taillés. Donc, les arbres restent petits. Donc, on peut en trouver, disons, dans la nature, on appelle ça des yamadori. Donc, mais attention, le prélèvement dans la nature est totalement interdit. Sauf autorisation.
0: Bon, on va parler un peu de tout ça, on va éplucher un peu tout ça tout à l'heure, en tous les cas durant l'émission. C'est une mission un peu spéciale aujourd'hui. On va pas plonger dans l'émotion des gens, quoique ça reste émotionnellement parlant et envieux.
1: Oui, oui.
0: Il
1: oui,
0: y a
1: absolument.
0: De l'émotion alentour de la bonsaï.
1: Oui, oui, bien sûr, on s'y attache à ces petits arbres. Quand tu travailles pendant 15, 20, 25, voire 30 ans, voire même plus, on s'attache émotionnellement à ces créations et à ces petits arbres. On élève des bonsaïs, on ne les cultive pas, on les élève.
0: D'accord, on va en parler, Luc, tout au long de cette matinée. Vous voulez poser des questions à Luc, vous vous êtes essayé au bonsaï, ça n'a pas marché, il y a certainement une raison, et ce n'est peut-être pas celle que vous croyez, en tous les cas, pas du fait que vous n'ayez pas la main verte, c'est juste une question d'éducation, on va parler comme ça, vu qu'on élève un bonsaï,
1: oui.
0: On parle d'éducation. Alors, 071 45 53 60, si vous voulez poser vos questions hors antenne ou à l'antenne, hein, on les notera et puis on répondra. Ou alors via la page Facebook ce matin, qui a découvert le bonsaï et quand qui est, en a encore un aujourd'hui? Qui a la main verte ou pas du tout? Qui l'a fait mourir par accident, hein, parce que ça peut
1: ça
0: être
1: arrive,
0: un accident,
1: oui.
0: Ça arrive. Voilà. Quelle espèce préférez-vous? Quel bonsaï a le plus marqué votre collection peut-être? Des conseils, des astuces, des souvenirs à partager, c'est sur la page Facebook Radio Bonheur Belgique. Et puis Luc est avec nous pour répondre également à vos questions. Dans un instant, il y aura la pause réclame. Là, je vous propose un peu de musique pour rejoindre juste vous et moi ce matin. J'ai Annalisa Machio dans la radio à 9h14.

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0: ça vient de chez nous, c'est belge, hein, et soirée tropicale, c'est un peu le cas pour le moment. Ça date de 2023. Oui, dans votre petit transistor, et soirée tropicale.
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0: Oui, juste vous et moi, jusqu'à midi. Ce matin, on a avec nous Luc. Non pas Luc de la Roche-Lière, mais Luc de Bonsaï, mon vôtre, à découvrir via la page Facebook Radio Bonheur Belgique, mais aussi via sa page Facebook. Luc, oui, la passion, ça t'est arrivé quand? Parce que tu parlais de 20-30 ans comme moi, donc ça fait combien de temps que tu as cette passion pour les bonsaï?
2: Alors ça, c'est toute une histoire, ça remonte à mon enfance, même pas à ma jeunesse. Ma maman prenait un journal féminin qui s'appelait à l'époque Libelle, et j'avais vu, j'avais 10-12 ans, que l'on pouvait, donc il y avait un article sur les bonsaï, qu'on pouvait semer une graine dans une boîte d'allumettes qui à l'époque était en bois, et qu'on pouvait élever ce petit arbre, et puis après le mettre dans un pot, etc. Bon, j'ai essayé, évidemment, bon, étant gamin, je n'ai pas suivi, j'ai raté. Puis, vers l'âge de 20 ans, j'ai rencontré un copain qui, lui, avait trouvé un livre sur les bonsaï. Il me l'a prêté, j'ai bien sûr consulté le livre, et je m'y suis mis, voilà. Donc, et vers l'âge de 20 ans.
0: À l'âge de 20 ans, oui. Tu t'es mis à élever le bonsaï.
2: À élever
0: au début
2: bonsaï.
0: C'est une passion, c'est pas un élevage directement au début.
2: Au début, c'est une passion, c'est une recherche. On se tâte beaucoup, oui, très très très curieux. Et puis bon, ben voilà. À l'époque, on ne trouvait pas, disons, des bonsaï à acheter, disons, dans les commerces. Il fallait les créer soi-même. Et de toute façon, c'est la meilleure façon d'élever un bonsaï. Je ne suis pas collectionneur de bonsaï, je suis créateur de bonsaï. C'est certain que j'en ai acheté, par exemple des oliviers, on n'en trouve pas par ici, donc je ne pouvais pas créer des oliviers au départ d'un olivier trouvé dans la nature ou dans une pépinière. Donc là, il y en a certains qu'il faut acheter et qu'il ne reste plus qu'à, entre guillemets, entretenir.
0: Alors moi, j'ai juste une question peut-être un peu stupide, mais finalement, de ce que j'entends depuis le début, on crée le bonsaï. Ça s'appelle bonsaï parce que ça s'appelle bonsaï. Est-ce que ce n'est pas le nain de l'arbre? Parce que tu me disais tout à l'heure que n'importe quel arbre pouvait devenir un bonsaï.
2: Oui. En fait, le mot bonsaï vient du chinois.
0: Alors oui, ça aussi.
2: Oui.
0: Tout le monde croit que c'est japonais. Pourquoi?
2: Oui. Je vais l'expliquer. Parce qu'en fait, bonsaï, c'est le nom japonais des arbres nains. En réalité, donc, le bonsaï a été créé en Chine et cela s'appelait pen. Jing. Donc c'était un arbre dans un pot ou une composition, etc. Mais c'est devenu, bon, des moines chinois se sont enfuis de leur pays vers le Japon lors de guerres ou lors de conflits dans leur pays et ont emmené avec eux cet art, l'art du Penjing. Et les Japonais s'y sont intéressés et ils ont commencé, disons, à réaliser des bonsaï. Alors ce que veut dire tout simplement le mot bonsaï? Bon, c'est pot. Zai, c'est arbre. Donc ça veut dire un arbre dans un pot, une coupe ou sur un plateau. Parfois, il n'y a même pas de pot. C'est élevé sur une pierre, sur une lose, par exemple. Voilà.
0: Et comment fait-il sa racine si c'est élevé sur une pierre?
2: Eh bien, les racines se font dans le sol, dans la terre. On appelle le substrat pour le bonsaï. Et pour toutes les plantes, on appelle le substrat. Donc, il pousse dans un substrat. Et il faut savoir que si vous élevez un bonsaï sur une pierre, à un certain moment, les racines vont se retrouver au bord du substrat, ne trouvant plus de nourriture. Elles vont tout simplement faire demi-tour et revenir dans le substrat pour y chercher la nourriture et l'eau.
0: D'accord.
2: C'est aussi simple que ça.
0: Alors, on donne naissance à un bonsaï, alors, vu qu'on l'élève?
2: On peut donner naissance à un bonsaï. On parle souvent, je vais faire un petit aparté, on parle souvent de l'âge du bonsaï. Il est impossible de donner l'âge réel à un bonsaï, sauf si on l'a semé soi-même. Donc, on peut...
0: Sauf si on l'a conçu.
2: On l'a conçu.
0: Voilà. Donc là, à ce moment-là.
2: Voilà, si on l'a semé soi-même. À partir du moment où vous avez semé une graine, là, vous connaissez l'âge de l'arbre. Parce qu'il y a deux choses à savoir. Il y a l'âge de l'arbre et l'âge du bonsaï. Quand est-il devenu bonsaï? Si je trouve un arbre en pépinière, que je le transforme en bonsaï, je ne connais pas l'âge de l'arbre, mais je sais depuis quand je le travaille en bonsaï.
0: Oula.
2: Voilà. Donc, faire attention quand vous avez des commerçants qui vous annoncent déjà faramineux, c'est pour justifier leur prix. Hein. C'est très, très difficile de connaître réellement l'âge d'un bonsaï.
0: Oui, parce que les gens, peut-être, profitent de donner un âge pour augmenter le prix
2: absolument,
0: d'un bonsaï.
2: Oui, absolument.
0: Alors qu'en finalité, c'est pas vrai.
2: Non, c'est pas vrai. La plupart du temps, il est impossible de donner l'âge d'un bonsaï. Sauf si on le fait analyser en prélevant à l'intérieur de l'arbre, on prélève une carotte, très très fine carotte, et là, on peut analyser les cercles, et là, on peut connaître l'âge réel de l'arbre.
0: Alors, mais il n'a pas tendance à être volumineux, le bonsaï?
2: Non, bien sûr.
0: On le voit un peu en forme de palmier parasol, comme ça, sur trois branches, par exemple.
2: Oui, oui. En fait, c'est ce qu'on appelle des arbres en forme de nuage. Bon, il y a toutes les formes présentes dans la nature sont représentées dans le pot. Donc, l'idéal, c'est quand même d'essayer de reproduire ce que l'on voit dans la nature. Quand on voit parfois dans certains commerces des arbres qui sont tout tordus, qui sont en forme de S, ce qu'on appelle d'ailleurs les types S, c'est pas du tout naturel, mais on croit encore maintenant que le bonsaï, c'est un arbre qui doit être torturé, qui doit être malmené. C'est tout au contraire. On fait tout ce qui est en notre pouvoir pour que l'arbre soit bien nourri, soit dans sa forme naturelle, etc.
0: C'est un enfant, en fait.
2: Oui, tout à fait. À un certain moment, on m'a demandé plusieurs fois, « Oh, tu ne me vendrais pas ton bonsaï ?» J'ai toujours répondu, « Non, je ne vends pas mes enfants. »
0: Ah oui, bien sûr, parce que tu ne sais pas comment il va être traité par la suite, en fait.
2: Voilà. Quand tu travailles un bonsaï, tu prépares un cadeau pour le petit-fils de ton petit-fils.
0: D'accord.
2: Voilà. Donc, ça prend des années, des années, des années de travail.
0: Moi, j'ai Michel qui me dit « Bonjour Philippe, mon Dieu, non, c'est bien trop délicat, il ne résisterait pas. Mais quand j'ai réussi à faire mon parterre, j'entretiens mon jardin moi-même. Moi, c'est plutôt l'aloe vera, dehors, les rosiers, etc., les plantes asiatiques. Donc, est-ce que c'est vraiment si délicat que le dit Michel ?»
2: Le gros problème, c'est que bon, les gens n'ont pas la bonne information, et le gros problème, c'est que les gens veulent acquérir un bonsaï pour garnir leur intérieur. Aucun arbre ne peut vivre en intérieur. Alors, c'est vrai qu'il y a, disons, certaines espèces comme les oliviers, comme les ficus, etc., qui sont des plantes tropicales ou subtropicales qu'il faut protéger l'hiver. Mm-hmm. Mais le bonsaï doit absolument vivre sa vraie vie d'arbre et la majeure partie du temps en extérieur.
0: Il a besoin de beaucoup de lumière, apparemment, si je comprends bien. Moi, mon bon sens, ma logique dit, si on le trouve, comme on le voit dans les films et compagnie, dans les montagnes ou dans les rochers, c'est justement qu'ils ont besoin de tranquillité et de lumière.
2: Absolument. La lumière est une chose primordiale pour toutes les plantes. Elles y sont extrêmement sensibles. Or, le gros problème dans nos appartements ou nos maisons, il n'y a pas de lumière.
0: Il n'y a pas assez de lumière.
2: Même si notre œil d'humain voit que sur la table du salon, il fait très clair, pour une plante, absolument pas. Absolument pas.
0: Elle est à l'ombre, en fait.
2: Ouais, à l'ombre ou quasiment pas de lumière.
0: Voilà. La suite, bien évidemment, dans la prochaine demi-heure, on parlera du bonsaï encore et on va en parler jusqu'à midi. Vous aussi, vous pouvez réagir soit via la page Facebook comme Michel ou alors via le standard au 071 45 53 60. Monsieur Miyagi, c'est comme ça qu'on vous a appelé tout à l'heure.
2: Oui, oui,
0: voilà. Bien sûr. Hommage, bien évidemment, oui. à Karate Kid,
2: c'est
0: qui met justement aussi le bonsaï en avant.
2: Oui, absolument. Oui, oui.
0: Voilà. Et on en parlera. Peut-être que tu sais pourquoi on a mis le bonsaï en avant dans Karate Kid. Peut-être qu'il y a une histoire alentour du bonsaï dans Karate Kid.
2: Pas spécialement.
0: Non, juste parce que c'est la Chine.
2: Voilà. Voilà,
0: ouais. D'accord. La suite revient avec les anniversaires sur Radio Bonheur, l'horoscope de Serge Ducas, et puis on aura Bob Sinclair dans le Transistor. Merci d'être avec nous. Passez une très belle matinée. Je vous rappelle que si vous voulez avoir des informations déjà sur le bonsaï, que vous pouvez rechercher via la page Facebook Luc Bonsaï Mon Vôtre.
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3: Bonjour à tous, en ce jeudi, nous fêtons les Germains, la citation du jour. Aimer, ce n'est pas se regarder l'un et l'autre, c'est regarder ensemble, dans la même direction. Les anniversaires nous arrivent avec Emmeline de Genappe qui fête ses 50 ans, Charlotte Descossines ses 40 ans, Laurence de Senef ses 43 ans, Marine de Morlanway fête ses 48 ans, et nous avons également les 10 ans de mariage de Marie et Roger de Courcelles.
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6: Bonjour à tous, Bélier, vous apportez votre aide et partagez vos compétences. Vous mettez spontanément votre énergie au service de votre entourage. Taureau, les achats peuvent être plus spontanés que prévu. Même utile, ils demandent quand même un peu de vigilance. Gémeaux, des variations d'humeur dans votre entourage peuvent vous affecter. En restant souple, vous gardez la maîtrise de la situation. Cancer, les échanges avec vos proches sont apaisants et réconfortants. Ils vous permettent de prendre du recul et de vous sentir plus solide. Lion, votre vie sentimentale est plus rassurante. Cette stabilité vous donne envie de construire de nouveaux projets à deux. Vierge, une personne tente de prendre votre place ou d'agir à votre insu peut-être. Vous réagissez vite et remettez les choses à leur place. Balance, la journée stimule votre créativité et votre sens de l'inspiration. Vous explorez de nouvelles idées avec plus d'indépendance. Scorpion, vous avez beaucoup d'imagination. Les idées et projets se multiplient, alors à vous de choisir ce que vous voulez concrétiser. Sagittaire, une décision importante se présente pour votre parcours professionnel. Elle peut orienter durablement votre avenir. Capricorne, vous créez une atmosphère plus calme et agréable chez vous à la maison. Cela profite à tous les membres du foyer. Verseau, une rencontre amicale peut évoluer vers quelque chose de plus tendre. Laissez vos sentiments vous porter. Poisson, vous faites preuve de détermination et d'assurance. Votre énergie vous permet de convaincre et d'entraîner les autres. Belle journée à tous!
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0: Les années 70 et 1978, Daniel Balavoine, quand on arrive en ville, Daniel Balavoine qui faisait bien évidemment partie de Starmania à l'époque. Tout le monde s'en souvient, bien sûr.
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0: Oui, vous pouvez bien évidemment appeler ce standard et poser vos questions. Et on note ces questions. Vous n'êtes pas obligé de passer à l'antenne. Donc voilà. D'ailleurs, on n'a pas à connecter la régie antenne. Si jamais vous voulez vous poser une question en direct à notre ami Luc, eh bien vous formez le 071 96 23 33, c'est le seul numéro pour la connexion antenne. Voilà, tout de suite, on est avec lui et on achève dans cette émission, bien évidemment, de lire un peu ce qui nous arrive. Bonjour à tous, bonjour Luc, un monsieur très gentil, donc tu vois déjà des éloges pour
2: merci.
0: Commencer. Voilà, qui a le cœur sur la main et qui aime la justice. Alors, je ne sais pas qui a découvert le bonsaï, je n'ai pas la main verte du tout, hélas, j'aime les plantes, mais je n'arrive pas à les garder. Pourtant, j'adore les ficus. Mon émission à vous deux. Merci, bisous à tous. Alors, qui a inventé le bonsaï, monsieur ?
2: Bien, les Chinois, bien sûr. Qui a inventé le bonsaï ? Ça ne s'invente pas, mais disons que...
0: Mais il y avait quelqu'un au départ
2: oui.
0: qui est à l'origine du bonsaï.
2: Oui, mais l'origine du bonsaï, elle se trouve dans l'origine des plantes en pot. Et on a retrouvé sur une poterie vieille de plus de 7000 ans, on a retrouvé une gravure qui représentait une plante en pot. Donc déjà à l'époque, en Chine, ils élevaient des plantes en pot. Puis, bon, ben, le bonsaï, comme je l'ai dit, c'est un arbre, un véritable arbre. Et qui l'a, disons, inventé ? Ben, on n'invente pas un arbre. Mais bon, ce sont les Chinois, ça c'est certain.
0: D'accord. Alors, la main verte, je n'ai pas la main verte du tout, hélas. Faut-il la main verte ou pas ?
2: Mais non, ça me fait sursauter quand je lis ou quand j'entends quelqu'un qui me dit qu'il n'a pas la main verte. Mais si, tout le monde a la main verte, à partir du moment où il a la bonne information. C'est certain que si vous achetez un bonsaï n'importe où et on vous en donne pas la bonne information, vous ne saurez pas très bien quoi faire avec. Si vous achetez un érable, par exemple, on en voit parfois dans des boutiques discount, je ne vais pas citer les noms, mais bon, voilà. Et vous achetez un érable, vous allez le mettre sur la table du salon, et ben dans moins de deux semaines, votre érable, il est mort. Pourquoi ? Parce que l'érable ne peut en aucun cas vivre en intérieur. Il a besoin de lumière, il a besoin d'humidité, il a besoin de tout ce qu'il retrouve dans la nature. Donc, à partir du moment où vous n'avez pas la bonne information, quelle que soit la plante ou quel que soit le hobby, vous n'y arriverez pas, ça c'est certain.
0: Donc il faudrait presque avoir une documentation. Quand on achète un bonsaï, il faudrait peut-être exiger une documentation, parce qu'il y a beaucoup de personnes qui vendent effectivement le bonsaï
2: exactement.
0: Pour une garniture.
2: Alors oui, que... oui, exactement. Ce serait intéressant, disons que par espèce de bonsaï, il y ait une fiche. Mais bon, voilà, cela n'existe pas.
0: Si, de la fiche signalétique, mais c'est tout.
2: Oui, une fiche signalétique bon, qui vous signale d'où il vient et le nom, parfois le nom. Non, l'idéal, c'est quand vous achetez un bonsaï, si vous avez, bien sûr, le véritable nom qui est affiché sur une petite fiche, allez sur Internet, faites une recherche sur Internet.
0: Bah, sur ta page Facebook, peut-être, il y a déjà des informations, non ?
2: Non, disons que ma page Facebook, elle s'intitule Luc Bonsaï M'en Vôtre, mais je n'y ai rien, je n'y ai quasiment rien. C'est surtout via... excuse-moi.
0: Pas via Google ou via les articles, voilà, via Wikipédia.
2: Ouais, exactement, que l'on peut en retrouver. Disons que moi, je suis sur plusieurs groupes consacrés au bonsaï.
0: Ah ben oui,
2: voilà, sur plusieurs groupes. Et là, sur les groupes, j'interviens, je réponds volontiers aux gens, je leur explique ce qu'il faut faire, ce qu'il ne faut pas faire, et ou alors en message privé, tout simplement, via...
0: Est-ce que chaque bonsaï demande un entretien différent ?
2: Tout à fait. On n'entretient pas du tout de la même manière un ficus, un érable, un pin, non, chaque espèce a besoin d'un substrat bien spécifique, a besoin d'un arrosage bien spécifique. On va prendre le cas du ficus qui est le plus courant qu'on voit très très très souvent. le ficus doit absolument, le substrat doit absolument sécher en deux arrosages. Vous arrosez constamment un ficus, les racines pourrissent, les feuilles jaunissent, tombent et votre arbre meurt parce que les racines sont pourries.
0: Ah ben voilà, ce qui pourrait peut-être répondre à tout à l'heure à quelqu'un qui disait j'en ai eu un mais j'ai pas su le garder.
2: Voilà, voilà. Donc
0: c'est peut-être à cause de ça.
2: Voilà.
0: Ça veut pas dire que c'est ça, mais c'est peut-être à cause de
2: voilà,
0: ça.
2: Voilà, exactement.
0: Qu'est-ce que tu penses des gens qui vendent des bonsaïs comme ça au coin de rue pour faire beau, pour garnir?
2: Je peux pas, je peux pas juger. Bon, chacun a le droit d'essayer de vivre de quelque chose. Maintenant, disons ce qu'on trouve dans certaines grandes surfaces ou plus petits magasins. Je vais pas citer les noms.
0: Non, non.
2: En fait, ce sont des arbres dont les professionnels ne veulent pas. Il y a des importateurs qui importent en masse des bonsaïs. Les professionnels vont choisir ou choisissent les plus beaux. Et ben, forcément, chez les importateurs, il reste une multitude de petits arbres qui ne plaisent pas trop aux professionnels. Et ces importateurs font des lots et les vendent, comme ça, tout simplement, à ces grandes surfaces, soit horticoles, soit pas horticoles. Hein. Et on y retrouve, disons, des arbres qui ne sont pas toujours très très beaux, qui ne sont pas toujours en très très bonne santé, qui n'ont pas toujours un très bon substrat. Voilà, donc...
0: Alors, on sent le passionné que tu es, on sent bien évidemment le grand défenseur de bonsaï que tu es. Ne penses-tu pas que derrière tout ça, c'est beaucoup aussi une affaire de business to business?
2: Oui, une affaire de gros sous. Non,
0: bon, je ne vais pas dire de gros sous, mais business.
2: Bien sûr. Oui, de business. Maintenant, bon, là, on parle de bonsaïs que l'on va acheter. Donc, on va parler de collectionneurs. Je l'ai dit tout à l'heure, je ne suis pas collectionneur.
0: Un acheteur, un collectionneur.
2: Je suis plutôt créateur. Et c'est beaucoup plus gai, beaucoup plus intéressant de créer ses propres bonsaïs.
0: On va en parler tout à l'heure, mais j'ai une question qui me vient là directement par rapport à ce que tu dis. Est-ce que, justement, le bonsaï que tu crées, est-ce que tu pourrais... Tu m'as dit tout à l'heure que tu ne vendais pas tes enfants au niveau des bonsaïs. Mm-hmm. Est-ce que tu pourrais, à la demande d'une amitié ou via ta page Facebook, créer un bonsaï pour quelqu'un qui voudrait, comme toi, justement, découvrir cette passion et lui apprendre comment créer. Est-ce que tu pourrais le créer pour lui ou alors tu lui montrerais comment créer le bonsaï?
2: Voilà, nous y sommes. Le créer pour lui, non. Mais le créer avec lui, ah oui, absolument, je suis partant, ça c'est certain. Parce que bon, si je le fais moi-même pour la personne ne verra pas exactement tout ce qu'il y a à réaliser sur un arbre.
0: Et ça va devenir ton fils que tu n'auras pas envie de vendre.
2: Voilà.
0: D'accord. Allez, on fait une pause et on revient juste après 10 heures, le tour des régions d'Idi Piron sur les antennes de Radio Bonheur. Et puis, pour aller rejoindre gentiment 10 heures, il y aura Tom Jones avec What's New Pussycats.
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3: Il est 10h.
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6: Eddy Piron, bonjour, c'est l'heure de s'informer sur Radio Bonheur. Livrerie, c'est une fête du livre proposée ce 30 mai par les éditions du Basson. Ça se passe au passage de la Bourse à Charleroi. On rencontre des auteurs, des autrices, on trouve et on gagne des livres. On peut participer aussi au cadavre exquis du Basson. Le principe, une personne entame une histoire et d'autres se suivent pour la terminer. Les éditions du Basson organisent régulièrement ce genre de concours. Florence y a participé et a vu son histoire éditée. Elle parlait notamment de la disparition de Totor et Tutur, les deux statues de Lyon, gardées dans le palais de justice de Charleroi.
7: C'était d'abord la page blanche, dont je ne savais pas du tout. J'étais un petit peu stressée vu que c'était la première fois.
6: Comment faire disparaître Totor et Tutur? C'est ce que vous expliquez dans votre nouvelle.
7: Tout à fait. Alors j'ai passé plus de temps à raconter un petit peu le cadre et ils disparaissent juste à la fin de mon texte.
6: Oui, vous connaissez Charleroi?
7: Un tout petit peu, mais je ne viens pas de la région, mais j'adore y aller. Parce qu'on m'a poussé un petit peu à écrire et finalement j'ai bien aimé l'exercice et ça me donne envie, quand j'aurai un peu le temps, de m'y essayer. Un peu plus.
6: On vous attend nombreux ce samedi, c'est tout à fait gratuit, c'est au passage de la Bourse à Charleroi. On va faire un petit tour du côté de Chièvre qui, en collaboration avec la ville de Chièvre, la ville d'Ath et le SPW Wallonie, propose les 13 et 14 juin un pédalo-tour à Tongres Notre-Dame. Alors, pendant ce week-end, eh bien, vous pourrez profiter d'une balade en pédalo sur le canal Ath-Blaton au départ du pont de Wilder. Ce sera de 11h à 19h. Il y aura possibilité de se restaurer. Si vous voulez réserver votre place et avoir davantage de renseignements, eh bien, vous appelez au 068 64 59 61 068 64 59 61. Allez, on pédale. Charleroi Astronomie, c'est un club d'astronomes amateurs. Il organise des activités deux fois par mois au musée de Parenville à Couillet. On parle astronomie, on prend des belles photos depuis son jardin, mais pas que, comme nous l'explique Paul Dandois, un des pères fondateurs.
8: Maintenant, il y a plusieurs membres qui ont mis en route un télescope à distance, qui l'ont donc installé en Espagne. Et par Internet, on peut piloter ce télescope et ils font des photos mais absolument extraordinaires d'objets du ciel profond et autres qu'on ne parvient pas toujours à voir correctement par ici, en Belgique, à cause de la pollution lumineuse, mais là-bas en Espagne c'est fabuleux. Ils font des photos comme faisait, on va

0: dire Hubble il y a 10-15 ans d'ici, tellement la technique s'est améliorée.
1: Il y a des amateurs, mais aussi quelques professionnels.
0: Il y a des gens qui travaillent notamment chez Thales, Aerospace à Marcinelle, et d'autres qui travaillent au niveau électronique également et qui construisent eux-mêmes un système d'entraînement de télescope et qui le montrent lors des réunions, qui expliquent, qui demandent aussi de l'aide parfois. Donc, en fait, c'est un club très dynamique.
1: Vous voulez plus d'infos, vous allez sur le site charleroiastronomie.be, charleroiastronomie.be. Merci de nous avoir écoutés. À tout à l'heure.
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0: ça date, hein. On est en 1979 et cette chanson, Tu n'as pas changé, avec la chaleur qui fait, va te laver, Nisti Julio Iglesias.
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0: Ben oui, si vous le dites, soyez les bienvenus, c'est la troisième partie de Juste vous et moi ce matin. Et on a sur la table du bonsaï, la passion verte du bonsaï, un art, une passion, une patience. Bref, on va continuer d'en parler ce matin jusqu'à midi avec nous, notre invité Luc de sa page Facebook, Luc Bonsaï, mon vôtre. Allez faire un petit tour. Voilà, si vous pensez qu'il faut... perdre du temps pour un bonsaï, bah oui, mais non. Voilà, donc on en parle ensemble ce matin. Qui a découvert le bonsaï et quand? Qui en a encore un aujourd'hui? Qui a la main verte ou pas du tout? Qui l'a fait mourir par accident? Parce que ça arrive, parce que justement on ne sait pas. Quelle espèce préférez-vous? Quel bonsaï vous a le plus marqué? Des conseils, des astuces, des souvenirs à partager? Saviez-vous que le bonsaï n'est pas japonais, par exemple? Déjà, connaissez-vous l'origine du bonsaï? Sur la page Facebook, vous réagissez. Radio Bonheur Belgique, on en parle tout à l'heure. Ça va jusqu'ici,
2: oui, pas de problème. Oui, bien sûr.
0: Content de partager cette passion avec le public et dans l'émission de radio.
2: Oui, absolument. Mais disons justement, Luc Bonsaï Morvaux, c'est pour ça, c'est pour partager ma passion. Mm-hmm. Je dis toujours que la passion et la connaissance, ça se partage, ça ne se vend pas.
0: Il n'y a rien qui se vend avec toi.
2: Ah non, non,
0: bien sûr. Donc tout se partage.
2: Il y a des gens qui pratiquent l'art du bonsaï depuis 3 après-midi, et puis alors qu'ils font des cours, ils vendent des cours, et c'était... Non, non, moi je partage.
0: D'accord, ça se passe sur la page Facebook de Luc Bonsaï, mon vous. On en parle bien évidemment dans quelques minutes encore. Si vous avez des questions, eh bien n'hésitez pas à les poser à Luc. Il sera là pour vous répondre sur le standard 071 45 53 60. Allez-y. Ne vous gênez pas, il y a de la musique qui arrive dans le transistor, il y aura la pause réclame dans quelques instants, Rock Voisine sera avec nous, Queen, Even 17 également pour marquer les années 80, il y a du beau monde au programme en plus des bonsaïs.

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0: Rock voisine, Darlene, dans la radio en 1990, aujourd'hui un temps soleillé avec par moments quelques voies d'altitude sans gravité et des températures de 24 à 31 degrés. Il va faire chaud, très chaud ce soir. Il va encore faire plus chaud, 12 à 19 degrés pour passer la nuit. Ça commence à devenir très chaud et attention, on va entamer le week-end de vendredi à partir de demain. Un temps d'abord assez ensoleillé, mais avec toutefois des nuages de haute et moyenne altitude. L'après-midi, l'atmosphère va devenir instable avec localement, on dit bien localement, le développement de quelques orages. Mais bon, ce sera que très local, impossible de dire si ce sera chez nous ou ailleurs. Mais il va faire lourd et très chaud, 27 à 32 degrés. Ça se confirme samedi avec un temps qui va rester instable, des températures de 27 à 31 degrés, toujours lourd et chaud, mais avec un peu plus d'orages et de pluie sur l'ensemble du pays. On ne sait pas encore dire où, donc restez prudents, ça risque de souffler même d'ailleurs pendant les orages.
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0: On a tous de précieux souvenirs hein, quand on entend la mélodie de Queen, A Kind of Magic. Moi, perso, 1986, la radio, le monde des années 80, la bonne humeur, le bon vieux temps. Dites donc, qu'est-ce qu'on était bien. Oui, on était bien. Et on est toujours aussi bien, on va parler bonsaï ce matin.
1: 8h30, midi, Philippe Laurent.
0: Oui, et bien voilà, et je suis pas seul, accompagné de... Monsieur Miyaki.
2: Bonjour à tout le monde, à tous ceux qui nous rejoignent.
0: Alors, on parle bonsaï. Patty qui nous dit « Bonjour Philippe, j'espère que vous allez bien. J'ai un vieux bonsaï. Je donne très peu à boire. Puis j'ai des plantes. Elle verra quelques plantes, j'ai donné beaucoup. Magnifique citronnelle aussi. Voilà. Mais on peut faire des bonsaïs avec tous les arbres. C'est ce que tu disais tout à l'heure.
2: Exactement.
0: Ouais. Alors, un bonsaï, je posais la question hors antenne. Ça peut vivre combien d'années ? Et là, je suis assez surpris, c'est qu'en réalité, si on le remet
2: en pleine terre, il démarre tout à fait normalement.
0: En arbre.
2: Ah oui, tout à fait.
0: Parce qu'un bonsaï, en fait, c'est pas un arbre c'est naturel par défaut, mais il ne reste pas bonsaï, donc c'est pas un arbre nain par défaut.
2: Non, en fait, ce n'est que par des moyens techniques qu'on arrive à garder les arbres aussi petits. Alors les moyens techniques, c'est la taille au niveau du feuillage. Donc voilà, régulièrement, il faut pratiquer des tailles. Ou sinon, les branches mettent à pousser et s'allongent. Non, il faut tailler. Il faut savoir que plus on taille son bonsaï, plus il se ramifie, plus il fait des petites branches. C'est un peu comme une haie. Plus on taille dans une haie, plus elle est dense, plus elle est épaisse. Le bonsaï, c'est
0: beau.
2: La même chose. Plus il devient beau, bien sûr. Donc ça, c'est une des techniques donc pour le garder petit. Mais l'autre technique, c'est la taille au niveau des racines. Il faut savoir que régulièrement, tous les ans, 2 ans, 3 ans, suivant les espèces, on retire l'arbre en dehors du pot, on démêle les racines, on en taille une partie, jusqu'à la moitié pour certains, et on replace le bonsaï dans un nouveau substrat. Et l'endroit où on a taillé, il reproduit de nouvelles radicelles. Pourquoi est-ce qu'on cherche à avoir beaucoup de radicelles? Parce que ce sont les radicelles qui nourrissent l'arbre. Les grosses racines ne sont là que pour ancrer l'arbre dans le sol.
0: C'est l'encre du bateau.
2: Voilà, ça. Donc pour ancrer l'arbre dans le sol, et les radicelles sont là pour aller chercher l'eau et la nourriture. En parlant de nourriture, il est évident que dans un petit pot, au bout de 5 à 6 semaines, l'arbre a épuisé toutes les ressources qu'il pouvait trouver dans le substrat. Donc au bout de 5 à 6 semaines après en rempotage, on commence à donner de l'engrais. Attention que les engrais bonsaï, ça n'existe pas. Parce que, est-ce qu'une azalée a les mêmes besoins qu'un ficus? Est-ce qu'un ficus a les mêmes besoins qu'un olivier? Est-ce qu'un olivier a les mêmes besoins qu'un chêne? Eh bien, non. Donc, chaque espèce a besoin, disons, j'ai pas d'engrais spécifique à l'espèce, mais il faut trouver un compromis. Hein? C'est vrai que dans le commerce on trouve de la terre à bonsaï, ça n'existe pas. Il faut la composer soi-même avec plusieurs éléments. On trouve de l'engrais bonsaï.
0: Oui, mais ça n'est... Attends, quand j'entends bien que tu dis que ça n'existe pas, la terre à bonsaï, mais il faut la composer.
2: Il faut la composer. C'est...
0: D'accord, je l'entends bien. Mais peut-être que la terre qu'on vend, elle est composée.
2: Elle est composée, mais elle n'est pas bonne.
0: Elle n'est pas universelle, tu
2: veux dire. Voilà, elle n'est pas universelle, elle n'est pas bonne pour chaque espèce. Mm-hmm. Hein, un olivier,
0: c'est une composition différente pour chaque espèce.
2: Voilà, donc un olivier a besoin d'un sol léger mais sec, mm-hmm. Et un ficus, on va dire la même chose, un sol relativement léger et qui sèche relativement vite. Maintenant, un érable, donc là, par exemple sur les érables japonais, ce sont des plantes acidophiles, c'est-à-dire qu'elles ont besoin d'un sol acide. Donc là, on va composer un sol avec, disons, un substrat beaucoup plus acide et beaucoup plus rétenteur d'eau que pour un ficus ou un olivier.
0: Alors, pour protéger quand même un petit peu ceux qui vendent la terre pour les bonsaïs, quel est le bonsaï le plus répandu en commerce ? Parce que finalement, la Terre, elle est certainement composée pour ce type de bonsaï, celui qu'on retrouve quotidiennement dans le commerce.
2: Oui, nous, on va dire que les plus fréquents que l'on voit dans certains commerces, ce sont les ficus, etc. Quoi. Mais voilà, maintenant, on peut acheter, entre guillemets, cette terre, ce terreau bonsaï, et l'améliorer soi-même, d'accord, de toute façon.
0: C'est peut-être conseillé, ceci dit.
2: Oui, de toute façon. Ne pas utiliser la terre à bonsaï qu'on vend dans le commerce
0: brut,
2: pour n'importe quel bonsaï.
0: Voilà, ouais, d'accord, il faut l'améliorer et apporter... la nutrition que le bonsaï a besoin. Voilà. Alors, on fait des bonsaïs avec tous les arbres. Moi, je suis resté étonné. Tu me disais, on fait des bonsaïs avec des pommiers.
2: Oui.
0: Et quand on veut arrêter de faire un bonsaï, alors on fait des mini-pommes.
2: Ah, exactement. Donc, à partir du moment où vous choisissez un arbre fruitier, il faut absolument trouver un arbre fruitier qui fait des petits fruits. Parce que comme l'arbre est nanifié et reste petit uniquement par des moyens techniques et non, il n'y a aucune manipulation génétique. Donc les fleurs et les fruits des bonsaïs restent exactement les mêmes que dans la nature.
0: D'accord.
2: Voilà, donc si on veut faire un pommier, par exemple, on va utiliser, je vais dire un nom, le Malus serracifera, qui est un pommier qui fait des pommes cerises, donc de toutes petites pommes. À savoir aussi que bon, les oliviers vont faire des fruits, etc. Mais peu importe le fruitier, il ne faut pas laisser trop de fruits sur l'arbre parce que
0: ça fatigue
2: l'arbre, ça épuise l'arbre.
0: Voilà. D'accord.
2: Donc on peut en laisser quelques-uns par-ci.
0: On ne fait pas un pommier avec un pommier classique qu'on a dans...
2: Non, on ne va pas faire un pommier avec un jardin. On peut le faire, mais on aura une pomme normale qui va épuiser l'arbre et qui risque de casser la branche.
0: D'accord.
2: Par le poids.
0: Oui. Voilà, parce que, encore une fois, donc comme tu l'as dit tout à l'heure, le pommier bonsaï, que on pourrait très bien imaginer faire un pommier avec... un bonsaï pommier avec un pommier normal, mais encore une fois, si vous le vous le retirez de son pot et compagnie, vous retirez le fait que ça devienne un bonsaï, vous le remettez en terre, il repart en pommier.
2: Oui, peu importe quel bonsaï, je vous remettez en pleine terre, que vous n'y touchez plus, il va redémarrer tout à fait normalement. Il n'est plus taillé ni au feuillage, ni aux racines, il va redémarrer tout à fait normalement et se mettre à pousser.
0: Alors ça, c'est pour les arbres qu'on trouve par chez nous, en Europe. Bon, maintenant, si on prend un arbre bonsaï qui vient de Chine, qui est traité de Chine, qu'on a créé là-bas, si on le remet en terre par ici, il reprend aussi.
2: Non. Oui, bien sûr. Mais non,
0: il risque de pas tenir vu qu'il n'est pas habitué au climat.
2: Ah, ça dépend parce que bon, en Chine, les climats, ils en ont pas mal. Hein. voilà, ils ont des climats très chauds, ils ont des climats très froids. Au Japon, c'est exactement la même chose. Donc, on va prendre le cas d'un arbre qui vient du sud du Japon. Eh bien, là, c'est certain qu'il va craindre le gel. Maintenant, s'il vient, cet arbre vient du nord du Japon, il ne craindra pas le gel. Là, on parle des arbres que l'on achète. Maintenant, à partir du moment où on crée un bonsaï à partir d'une plante endémique à chez nous, c'est-à-dire des arbres qui poussent chez nous, il n'y a aucune crainte pour le gel. La seule crainte qu'on a, c'est que le pont éclate à cause du gel. Mais l'arbre, lui, ne peut mal de mourir. Vous avez déjà vu un arbre qui poussait dans une corniche ou sur un mur, il n'y a personne qui va le rentrer pour l'hiver et le replacer dans la corniche. Hein, et cet arbre continue à vivre malgré tout. Donc il n'y a aucun problème avec les arbres endémiques en nos régions.
0: Ça demande beaucoup de temps hein, quand même, quand je vois comme ça, parce que c'est de l'entretien, il faut le maintenir petit, il faut le maintenir nain, donc c'est technique, purement technique.
2: Voilà, purement technique, uniquement technique.
0: On continue d'en parler tout à l'heure et puis on va bien évidemment avancer dans l'émission, on lira un peu les messages qui sont arrivés sur la page Facebook de Radio Bonheur Belgique, si vous avez des questions, 071 45 53 60, n'hésitez pas, bien évidemment, ou via la page Facebook, on vous lit dans quelques instants, les anniversaires, le dernier rendez-vous de Serge Ducas, et puis la suite de la musique, c'est avec Event 17 ou encore les No Doubt qui arrivent dans la radio, à tout de suite.
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4: Bonjour à tous, en ce jeudi, nous fêtons les Germains, la citation du jour, aimer ce n'est pas se regarder l'un et l'autre, c'est regarder ensemble dans la même direction. Les anniversaires nous arrivent avec Emmeline de Genappe qui fête ses 50 ans, Charlotte Descossines ses 40 ans, Laurence de Senef ses 43 ans, Marine de Morlanway fête ses 48 ans et nous avons également les 10 ans de mariage de Marie et Roger de Courcelles.
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6: Bonjour à tous, Bélier, vous apportez votre aide et partagez vos compétences. Vous mettez spontanément votre énergie au service de votre entourage. Taureau, les achats peuvent être plus spontanés que prévu. Même utiles, ils demandent quand même un peu de vigilance. Gémeaux, des variations d'humeur dans votre entourage peuvent vous affecter. En restant souple, vous gardez la maîtrise de la situation. Cancer, les échanges avec vos proches sont apaisants et réconfortants. Ils vous permettent de prendre du recul et de vous sentir plus solide. Lion, votre vie sentimentale est plus rassurante. Cette stabilité vous donne envie de construire de nouveaux projets à deux. Vierge, une personne tente de prendre votre place ou d'agir à votre insu peut-être. Vous réagissez vite et remettez les choses à leur place. Balance, la journée stimule votre créativité et votre sens de l'inspiration. Vous explorez de nouvelles idées avec plus d'indépendance. Scorpion, vous avez beaucoup d'imagination. Les idées et projets se multiplient, alors à vous de choisir ce que vous voulez concrétiser. Sagittaire, une décision importante se présente pour votre parcours professionnel. Elle peut orienter durablement votre avenir. Capricorne, vous créez une atmosphère plus calme et agréable chez vous à la maison. Cela profite à tous les membres du foyer. Verseau, une rencontre amicale peut évoluer vers quelque chose de plus tendre. Laissez vos sentiments vous porter. Poisson, vous faites preuve de détermination et d'assurance. Votre énergie vous permet de convaincre et d'entraîner les autres. Belle journée à tous!
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0: 1997, on découvrait Nodopt avec Don't Speak dans la radio. Et puis, on n'a pas vu le clip du coup, parce que les caméras sont restées ouvertes ici à la maison de la radio. Bien sûr, tu savais pas qu'on nous voyait à la radio ?
1: Ah ben non.
0: C'est une autre manière d'écouter la radio, c'est de nous voir aussi. Je vais mettre la deuxième en route. Voilà, ça c'est toi.
1: Mais voilà, bonjour.
0: Voilà, bonjour tout le monde. Beau, là, tout côté. Oh, quel beau profil que tu as.
1: Elle est où la caméra ?
0: Ah, tu cherches après la caméra. Hein. Pourtant, elle est à côté de toi. Elle n'est pas loin. Elle n'est pas loin. Bon, la suite des aventures, ça se passe ici jusqu'à midi. Juste vous et moi sur les antennes de Radio Bonheur.
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0: Et juste vous et moi. Et on est avec Luc ce matin. Luc Bonsaï, mon vôtre. C'est la page Facebook de Luc. Et puis, si vous voulez avoir des informations. Alors, le principal, c'est pas vraiment la page Facebook. C'est de répondre aux demandes via Messenger.
1: Messenger, exactement. Voilà. Disons que sur ma page Facebook, je ne parle pas Bonsaï. J'ai une page Facebook. C'est vrai, mais j'en parle très, très peu. Par contre, je répondrai très volontiers à toutes les questions sur Messenger. Disons que ce que je fais beaucoup, c'est répondre aux questions sur les groupes consacrés à cet art. Mm-hmm. Il y a notamment, il faut savoir qu'ici, pas loin, à Châtelet, il y a le Bonsaï Club de Châtelet.
0: Il y en a beaucoup des groupes sur le bonsaï par ici, oui, autour de nous.
1: Oui, bien sûr. Oui.
0: Tu participes à tous ?
1: Non, c'est impossible. Non, disons que je participe à 7 ou 8 groupes, dont un groupe à Marseille, le Bonsaï Club de Provence.
0: Ah oui, et, Marseille.
1: Ah oui, ce qui m'a permis, disons, de rencontrer des gens là-bas. Le bonsaï m'a permis de rencontrer pas mal de personnes dans le sud de la France, et ce qui m'a fait aimer, évidemment, les bonsaïs. Réalisé à partir de plantes tropicales ou subtropicales venant du sud de la France.
0: Chantal nous dit « Bonjour Philippe, bonne émission. Tout un art de s'occuper d'un bonsaï. Moi, je n'y arrive pas. Bisous. Pourquoi penses-tu qu'elle n'y arrive pas ?»
1: Ben, je pense que parce que comme beaucoup de gens, comme je l'ai dit tout à l'heure, elle n'a pas la bonne information.
0: Pas les bonnes clés ?
1: Voilà, pas les bonnes clés, pas la bonne information, si elle n'a pas une fiche, si personne ne lui dit comment il faut l'arroser, comment il faut le tailler, quelle exposition.
0: Bah déjà, faut connaître son bonsaï.
1: Voilà, déjà,
0: pas sûr
1: connaître le nom. Connaître le nom, ça c'est très très important, je l'ai dit tout à l'heure. Si vous achetez un bonsaï, s'il y a une fiche signalétique dessus, c'est bien, vous avez déjà le nom scientifique. Avec cela, vous faites des recherches sur Internet et vous trouverez des fiches d'entretien du bonsaï. Et si vous avez des questions, vous me les posez ou vous allez les poser sur des groupes qui sont consacrés à l'art du bonsaï.
0: Vu qu'on peut t'envoyer un message pour poser plein de questions sur le bonsaï, à travers une photo, tu peux reconnaître un bonsaï ?
1: Oui, bien sûr. Oui.
0: Donc
1: oui,
0: on peut t'envoyer des photos.
1: Oui, absolument. Et c'est d'ailleurs, à partir du moment où il y a une question posée sur un bonsaï, l'idéal, c'est justement d'envoyer une photo. C'est ce qu'on demande dans les groupes. Hein. Il y a des gens qui disent, oh, j'aurais besoin d'un coup de main, comment est-ce que je peux faire pour tailler mon bonsaï ? Mais pas de photo. À partir du moment où on ne sait pas de quel bonsaï il s'agit, on ne sait pas répondre.
0: Alors pourquoi justement sur ta page Facebook tu ne mets pas des conseils ou tu n'entres pas dans les conseils ?
1: Parce que voilà, je ne trouvais pas cela utile à partir du moment où je participe à plusieurs groupes. Je préfère participer en direct sur les groupes que...
0: Toi ?
1: Oui.
0: Mais les gens qui voudraient te suivre ?
1: Je n'aime pas me mettre en avant. Donc finalement, il y a déjà pas de photos de moi, il y a très très peu de publications.
0: Oui, mais c'est pas de toi qu'il s'agit. Ça, je peux comprendre qu'il n'y ait pas de photos de toi. L'idée, c'est pas d'avoir la personne ou l'humain. L'idée, c'est de pouvoir, à travers anonymement, comme tu le fais à travers message, laisser quelque chose. Tiens, voilà tel type de bonsaï. Justement, je disais tout à l'heure, il y a quelques instants, Luc, celui qui veut t'envoyer une photo, tu peux reconnaître le bonsaï. Tu pourrais, toi, de ton côté, mettre voici un bonsaï. C'est tel type de bonsaï, pour l'entretenir, il suffit de faire ça.
1: Oui, c'est possible, c'est faisable, mais bon, j'ai déjà pas beaucoup de temps, donc je réponds plus volontiers aux messages privés ou sur les groupes.
0: Donc tu préfères le contact direct qu'indirect.
1: Voilà, exactement.
0: D'accord. Bonjour Philippe, très bonne matinée avec un bon café, très bon jeudi pour tous. Moi, je n'ai pas la main verte du tout, j'aime les fleurs et les plantes, mais je ne sais pas m'en occuper. Voilà, bon anniversaire du jour et tout. Merci à Nick qui est en France ce matin. Alors là, tu réponds, je vois déjà. Les plantes sont très sensibles à la lumière, donc le remplacement est important.
1: Oui, absolument. absolument. Je prends toujours comme référence un aquarium. Les gens ne se rendent pas compte à quel point il n'y a pas de lumière à l'intérieur des maisons, pas de lumière valable pour les plantes. Je prends l'exemple d'un aquarium. Tu as un aquarium avec un néon de 30 watts. Mmh. 10 cm plus bas, tu divises par 2, donc tu n'as déjà plus que 15 watts. 10 cm plus bas, tu divises encore par 2, tu n'as plus que 7 watts et ainsi de suite. Mais l'œil humain, tu vois la même lumière dans tout l'aquarium. C'est archi faux. Les plantes, elles réagissent très très fort à la lumière. Tu vas mettre une plante qui pousse fort, par exemple, sur le bord d'une fenêtre, les feuilles vont souvent, ou les branches vont se tourner vers la fenêtre. Donc, si on tient un bonsaï en intérieur, là, je conseille de retourner l'arbre toutes les semaines. Maintenant, alors, je déconseille les bonsaïs d'intérieur, mais si c'est le cas, si vous avez un bonsaï en intérieur et qu'il se plaît bien, retournez-le toutes les semaines pour qu'il reçoive de la lumière de tous les côtés. C'est très très important.
0: Et si un jour vous voyez votre bonsaï avec des lunettes de soleil, remettez-le à l'ombre.
1: Exactement. Oui, mais bon, maintenant quand je dis un bonsaï sur un appui de fenêtre, il faut évidemment éviter le plein soleil.
0: Hein. Bah oui, je rigolais avec les lunettes de soleil, mais justement, j'allais y venir. Les fenêtres, le soleil, attention. Ça peut faire brûler le bonsaï aussi.
1: Attention, ouais, là, il faut faire très, très attention. Certains le supporteront comme les ficus, d'autres pas du tout. Un sérissa, un homme de Chine ne le supportera pas. Hein. Il va vite brûler. D'accord. Donc, il faut quand même une certaine protection.
0: Alors, bonjour Philippe et Luc. Le bonsaï a été créé par les Chinois et ça fait plus de 2000 ans. Même sinon, c'est ça. Maman qui a une passion pour le bonsaï et surtout de la patience. Passez une excellente journée. Et là, tu réponds.
1: Bonjour Dominique et bonjour à ta maman. Qu'est-ce qu'elle a comme bonsaï?
0: Apparemment, il y a une photo. Je sais pas si c'est...
1: Je ne pense pas. En fait, il est très très beau. C'est un bonsaï qui a été élevé sur une roche. Il semblerait que c'est un acer, un érable, mais la photo est prise de trop loin.
0: D'accord. Donc, difficile à juger si c'est réel ou pas.
1: Ah, c'est un vrai bonsaï, apparemment, oui.
0: Peut-être pas Dominique, ou à sa maman.
1: À sa maman, oui. Je ne pense pas que ce soit...
0: C'est une photo d'illustration, certainement. Oui, peut-être, oui. Peut-être que c'est ça qu'elle a.
1: Hein. Ah oui, mais si c'est ça qu'elle a, c'est chapeau. Hein. Oui,
0: Dominique,
1: très, très beau.
0: Fais-nous parvenir une photo des bonsaïs à maman, et puis avant la fin de l'émission, si possible, via la page Facebook, et puis Luc répondra certainement. Alors, ça devrait plaire... Oui, ça c'est un message, à mon avis, personnel, par rapport à l'émission. Ouais. Je pense que cette dame ne savait pas que c'est toi qui allais venir.
1: Exactement.
0: Voilà. Alors, coucou, belle émission, belle journée à toi et à l'invité de la radio. Merci. Là aussi, c'est un message de bienvenue. Bonjour Philippe, les plantes, c'est la vie. Bonne émission, c'est vrai? C'est la vie?
1: Oui, absolument.
0: Forcément.
1: Absolument. Je dis toujours qu'on ne sait pas être plus près de la nature qu'en élevant des bonsaïs. Parce qu'on les surveille régulièrement, on est toujours tout près, on les arrose, on les regarde au moins une fois par jour, c'est extrêmement important. Quand je vois des gens... qui publie des photos avec des bonsaïs attaqués par des pucerons. Le bonsaï est rempli de pucerons. Mais bon Dieu, ça n'arrive pas en un jour. Il faut surveiller, il faut regarder sa plante. Il faut la regarder dans tous les sens. Il faut la retourner. Il faut les observer au moins une fois par jour. C'est très très important.
0: D'accord. Et puis, l'arbre, c'est la vie, bien évidemment. C'est l'oxygène, déjà.
1: Oui, bien sûr. Oui. Donc, vous savez que dans le temps, on disait, attention, pas de plantes dans les chambres, dans les chambres d'hôpitaux, on ne pouvait pas mettre de plantes, on ne pouvait pas mettre de fleurs. On en revient, hein. On en revient, parce que les plantes, c'est...
0: De la journée, c'est de l'oxygène.
1: Voilà.
0: Pas la nuit, par contre.
1: Moins la nuit, oui.
0: Voilà. Et puis... Une importance, on parlait de l'importance de la chaleur, de la lumière. Est-ce que c'est plus compliqué d'élever un bonsaï quand on a un terrain situé au nord qu'au sud? Ça n'a pas d'importance.
1: Ça n'a pas trop d'importance. C'est vrai que bon, ça dépend maintenant, disons, les espèces qu'on veut élever. Mais ce qui est extrêmement important, c'est la lumière. La lumière et l'eau, ça c'est deux choses très très importantes.
0: D'accord. Merci Luc. On te retrouve dans la dernière partie de l'émission entre 11h et midi pour aller rejoindre 11h dans un instant. Julien Clerc, Lily, voulait aller danser. À tout à l'heure Luc, merci.
1: À tout à l'heure.
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4: Eddy Perron, l'heure de s'informer sur Radio Bonheur. Éclat de famille, c'est le titre d'une des expositions temporaires du musée de la photographie. Le 18 juin, Adeline Rossion, commissaire de l'exposition, vous guidera dans les univers de 11 photographes professionnels belges qui abordent à leur manière la photographie familiale. On vous propose d'ailleurs déjà une courte visite avec Adeline.
5: Notamment le travail de Camille Carbonaro qui est directrice d'une maison d'édition qui s'appelle Macaroni Book. Et le sujet de ses publications, c'est toujours la famille ou l'archive familiale. Et donc ça a aussi été un point de départ comme personne ressource par rapport au projet. C'est comme ça aussi qu'Arelle Lemaire a rejoint le projet parce qu'elle a été publiée chez Camille. Puis il y a des photographes qu'on a déjà exposés au musée, dont on connaissait le travail, qui des fois, comme Philippe Herbet, n'avait jamais abordé la question de la famille, mais un événement dans sa vie s'est fait qu'à un moment donné, il s'est tourné vers l'intime et a voulu photographier la fin de vie de ses parents. Il y a d'autres personnes comme Olivier Cornil, qui lui avait déjà exposé dans Mon Jardin les fleurs dansent, et ici revient avec un autre projet qui aborde également l'histoire familiale.
4: C'est à découvrir seul, avec des amis ou en famille le 18 juin. Vous devez vous inscrire, le site c'est museephoto.be ou vous appelez au 071 43 58 10. Le Centre d'Action Laïque accueille le 31 mai prochain la Fête Laïque de la Jeunesse. Alors c'est l'occasion pour les jeunes de débattre d'un certain nombre de sujets, de s'amuser aussi. Les sujets abordés, liberté, égalité, solidarité, respect. Il y aura des ateliers ludiques, des débats, de la création, etc. Plein de choses à découvrir. Ce sera donc le 31 mai à la rue de France à Charleroi. Pour les plus d'infos, vous allez sur le site Centre d'Action Laïque de Charleroi. Un spectacle d'impro, c'est le 13 juin à Je Map. Les élèves débutants de la compagnie éphémère montent sur scène pour leurs toutes premières improvisations. Ce sera une soirée unique où tout peut arriver. Il y aura des histoires créées sur le moment, des défis inattendus, des personnages surprenants et surtout beaucoup de rire. Dans une ambiance cabaret festive et conviviale, vous pourrez découvrir l'énergie de cette jeune troupe. Ça se passe à l'espace GEM qui est situé rue du marché numéro 29 à Je Map. C'est le samedi 13 juin. Je vous souhaite de bons moments sur Radio Bonheur.

0: Dernière ligne droite avec les bonsaï ce matin, notre invité Luc. Ça va Luc?
1: Ça va bien, merci.
0: Ça se passe bien, content?
1: Oui, très très bien, merci.
0: Voilà, partager un peu sa passion, partie des techniques en tous les cas, pas tout. Mais il y a une technique, on va parler boisson. Oui. Bonsaï, oui. Voilà, faire attention parce qu'on ne donne pas ce qu'on veut et on ne donne pas n'importe quelle boisson, en tous les cas, pas n'importe comment.
1: Voilà.
0: Surtout ça, on va en parler dans quelques instants, c'est dans Juste vous et moi, jusqu'à midi.
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0: 11h07, Teddy Swims, The Door, dans la radio. La pause réclame, y en arrive juste après avec la suite de cette édition Bonsaï m'en vôtre sur Radio Bonheur.

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0: Yes, celui qui chante, Michel Berger. Ah, et son troupeau dans la radio. C'est toujours assez comique, hein, ça, d'avoir Michel Berger, son troupeau.
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0: Et on parle ce matin de bonsaï, et on est avec notre ami Luc. Ça va, Luc, toujours ?
2: Ben, toujours, oui.
0: Bon, alors, chauffe, le bonsaï.
2: Chaud, le bonsaï. Ça chauffe, oui.
0: Oui, ça chauffe. Non.
2: Dans le studio, il commence à faire chaud.
0: Ouais, c'est bon, c'est du bon temps pour le bonsaï.
2: Oui. Ah oui, oui, tout à fait.
0: Voilà, ouais. Pas assez humide.
2: Voilà.
0: Tu vas me dire. Alors justement, on parle d'humidité. On va venir parce qu'on a reçu la photo du bonsaï. Hein, donc on va en parler dans quelques instants. Mais on parlait de donner à boire au bonsaï.
2: Oui.
0: Ça aussi, il faut surveiller le bonsaï. C'est un arbre, c'est la nature. Mm-hmm. Donc lui donner de l'eau de robinet, c'est pas vraiment le meilleur des conseils.
2: Non, c'est pas vraiment l'idéal. Bon, maintenant, si on ne sait faire qu'avec de l'eau du robinet, l'idéal c'est quand même de laisser reposer. L'eau, si c'est possible, en 24 heures. Là, au moins, le chlore s'évapore. Malheureusement, le calcaire, dans nos régions, les eaux du robinet sont très, très, très calcaires. Donc là, le calcaire, on a beaucoup plus difficile de s'en défaire, sauf de faire bouillir l'eau. Mais bon, maintenant, si on a un, deux bonsaï, ça va. L'idéal, c'est quand même l'eau la plus naturelle.
0: L'eau de pluie.
2: Alors, parfois, des gens me disent, ah, oh, mais j'ai une source chez moi, il n'y a pas de problème, je peux prendre de l'eau de source.
0: Attention.
2: Oui, ça n'a rien à voir. Attention à d'autres sources. Si c'est une source qui traverse des régions calcaires, eh bien, elle est calcaire aussi. Donc, voilà. En ce qui concerne l'arrosage, eh bien, je veux dire, c'est presque 50% de la réussite d'un beau bonsaï. Pourquoi ? Parce qu'il faut les arroser à temps. Et pas trop. Le trop nuit en tout. Ce qui est très très important, c'est de surveiller. Bon, à cette saison-ci, chaud comme il fait maintenant, c'est certain qu'il faut les arroser quasiment tous les jours.
0: Oui,
2: non, ça dépend des espèces.
0: Oui, mais voilà, ça dépend des espèces parce qu'il y en a de ceux qu'il faut laisser sécher avant.
2: Exactement. Hein, bon, maintenant on en a très peu parlé parce que c'est pas mon dada, mais les conifères, hein, la plupart des sapins, des conifères, enfin soit, ont quand même besoin de beaucoup moins d'eau que des feuillus comme les arbres fruitiers, etc. Donc la surveillance est toujours très très importante. Il ne faut pas que, sauf pour certaines espèces, que le substrat sèche à fond. Donc là, il y a danger. À partir du moment où le substrat est totalement sec, bon, l'arbre n'a plus d'eau pour ses feuilles et les feuilles brûlent beaucoup plus vite au soleil.
0: Justement, tu parlais de brûler. Tu me disais l'eau trop fraîche, bah, ça n'a aucune importance. Pourtant, en antenne, tu m'as quand même dit, l'eau trop froide, il faut faire attention au contraste de la température.
2: Oui, ça fait quand même un choc thermique. Disons que bon, c'est vrai qu'on peut arroser, bon, quand on a beaucoup de bonsaï, on les arrose avec une lance d'arrosoir ou alors on va chercher l'eau dans une cuve. L'eau est très très froide et bon, si on les arrose le soir, ça va. Si on les arrose en pleine journée, il y a un risque déjà de mouiller des feuilles. Il faut pas. Si on arrose en pleine journée, il faut arroser uniquement le substrat.
0: Oui, sinon ça brûle les feuilles.
2: Voilà, sinon ça risque les gouttes d'eau.
0: C'est valable pour toutes les plantes.
2: Pour toutes les plantes, exactement. Donc on a arrosé que le substrat.
0: On disait tout à l'heure, si on t'envoie une photo, tu peux dire ce que c'est. Donc on t'a parlé de marronnier tout à l'heure.
2: Oui, un marronnier d'Inde.
0: Voilà,
2: marronnier. Sur la photo, c'est bien un marronnier d'Inde qui doit avoir quand même un certain âge. C'est un arbre en pot. On peut pas encore vraiment parler de bonsaï parce que les pots bonsaï sont quand même des pots bien spécifiques. Mm-hmm. Bien spécifiques, mais ce marronnier a quand même l'air d'avoir un certain âge et je promets à Dominique de lui envoyer une photo de marronnier que j'ai réalisé et elle verra
0: la différence.
2: Possibilité, oui, la différence et qu'il y a vraiment possibilité de nanifier les feuilles. Là, les feuilles sont encore très très grandes, donc elles ont certainement une grandeur plus grande qu'une main sur celui qu'on voit sur la photo, mais il est possible de les réduire à la taille d'une pièce de 2 euros.
0: Je lui
2: enverrai une photo.
0: Encore une fois, c'est technique.
2: Ouais.
0: Ça prend du temps. Ça prend combien de temps pour avoir un marronnier avec des feuilles plus petites, en type bonsaï ?
2: Allez, je veux dire, au départ de celui que je vois là sur la photo, 10 à 12 ans. Pourquoi ? Parce que une année, je vais faire un rempotage. L'année suivante, je vais faire une exfoliation. C'est quoi l'exfoliation ? En fait, quand toutes les jeunes feuilles sont bien développées, je vais toutes les enlever en gardant le pétiole. Donc le pétiole, c'est la tige qui relie la feuille feuilles à l'arbre. À l'aisselle de ce pétiole, il y a déjà un bourgeon latent. Et c'est ce bourgeon latent qui va se développer avec une feuille plus petite. Donc, au bout de 5 à 6 exfoliations, donc 10 à 12 ans, on obtient des feuilles réellement plus petites.
0: Et là, à ce moment-là, on peut parler d'un marronnier bonsaï,
2: voilà.
0: Qui porte un nom un peu à
2: oui,
0: coucher d'or.
2: Oui, le marronnier, c'est Aesculus, je ne sais plus très bien, mais enfin, c'est Aesculus.
0: D'accord. Bon, ben voilà, ben, si vous avez d'autres photos. Dominique, j'espère que ça répond un peu.
2: J'espère, oui.
0: Voilà, hein, qu'elle comprendra que ce n'est pas encore tout à fait un bonsaï.
2: Pas encore, mais c'est en bonne voie.
0: C'est en bonne voie. C'est en bonne voie.
2: Oui.
0: Voilà, on voit ça à quoi, au fait, que c'est en bonne voie? La manière dont on voit les branches.
2: Disons, la structure du tronc, il a déjà quand même plusieurs branches qui sont légèrement ramifiées. Voilà.
0: Le fait qu'il soit un peu en nuage palmier, comme
2: oui,
0: ça.
2: Oui, voilà, c'est ça, c'est pas mal. Il y a une première branche, en tout cas sur la photo, qui part vers la gauche. Puis on a encore un beau petit bouquet au milieu. Puis on en a une autre qui part vers la droite.
0: Ça a son importance. Avoir les branches qui partent une à gauche, une à droite.
2: Oui, disons, ce qui est très important, c'est que la lumière puisse pénétrer, disons, à l'intérieur de l'arbre. Quand on effectue une taille de branche, on ne garde jamais les feuilles qui poussent vers le bas, les feuilles qui poussent, qui retournent vers l'intérieur de l'arbre, et les feuilles qui poussent totalement vers le haut. Donc on essaie, disons, de garder un feuillage, comme dans la nature, un feuillage qui s'étend, mais qui s'étend parfaitement.
0: D'accord. Moi, je pensais que l'importance du bonsaï, c'était d'avoir, je veux dire palmier, hein,
2: oui, on appelle ça, oui.
0: Le tronc, certains, un tronc qui part à celui... droite, un tronc qui part à gauche, et d'avoir... Voilà.
2: Quand on voit celui qui est en illustration sur la photo de l'émission, on le voit qu'il est en palier, on appelle ça des nuages. Eh bien ça, on élève très souvent les conifères en nuages. Donc ce sont des paliers, exactement. Il y a, disons, des mouvements qui sont parfois donnés aussi. Et là, les mouvements, bon, ben, ils sont donnés grâce à des fils de ligature. Donc on utilise des fils de ligature pour diriger les branches. Ça n'empêche pas l'arbre de pousser. Que du contraire, il faut surveiller que la ligature ne marque pas l'écorce de la branche. Ça, on en reparlera. Mais en ce qui concerne, disons, les directions, on essaye, en général, dans un bonsaï, de bien voir toutes les branches.
0: D'accord. On parlait tout à l'heure, dans l'heure précédente, que n'importe quel bonsaï, si on le remet en terre, il repart dans son naturel.
2: Oui.
0: Mais est-ce qu'il repart de la manière dont on l'a composé?
2: Non, pas du tout. Non.
0: Il repousse droit.
2: Voilà. À un certain moment, il y a une branche qui va recréer un nouvel apex. Donc l'apex, c'est la branche, c'est le dessus, disons, d'une branche qui va reprendre et qui va se mettre à pousser très très fort. Maintenant, les autres branches plus basses vont se mettre à pousser à l'horizontale et ça va plus au départ ressembler à un buisson. Puis après, cette fameuse branche, le nouvel apex, lui, va se développer, monter. Et c'est ce qui va faire qu'un nouvel arbre va se développer.
0: Et si ça monte droit, c'est vers la lumière.
2: Ah ouais, toujours vers la lumière.
0: D'où l'importance de la lumière.
2: Oui, exactement.
0: Oui. Voilà. Mais écoute, voilà, on a fait un peu le tour. Il y aura une dernière partie dans quelques minutes, et puis les anniversaires sont à présent à destination. On va chanter avec Michel Polnareff et on se retrouve pour la fin de l'édition. Tu voudrais rajouter quelque chose d'important par rapport à l'émission d'aujourd'hui?
2: Pas tout de suite, non, mais bon, à partir du moment où cela intéressait des gens et les gens ont des questions, qu'ils n'hésitent absolument pas à venir les poser
0: sur la page Facebook.
2: Sur la page Facebook ou sur.
0: On partagera ta page Facebook en fin d'émission.
2: Oui.
0: Voilà. Ok, ça marche. À tout à l'heure.

0: Bonjour à tous, en ce jeudi, nous fêtons les Germains, la citation du jour. Aimer, ce n'est pas se regarder l'un et l'autre, c'est regarder ensemble dans la même direction. Les anniversaires nous arrivent avec Emmeline de Genappe qui fête ses 50 ans, Charlotte d'Écossine ses 40 ans, Laurence de Senef ses 43 ans, Marine de Morlanway fête ses 48 ans et nous avons également les 10 ans de mariage de Marie et Roger de Courcelles.
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0: Jolie balade, jolie medley avec ce titre de 1979, le medley de Walking My Way Back to You, les Spinners. Voilà qui est dit, voilà qui est fait. Merci d'être avec nous ce matin, cette fin de matinée d'ailleurs.
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0: Et c'est la suite et c'est la fin de cette édition. Juste vous et le Bonsaï ce matin avec Monsieur Bonsaï.
2: Oui.
0: Ça va ?
2: Oui, ça va bien.
0: Content d'avoir partagé un petit bout de ta passion.
2: Exactement, ça fait un plaisir d'être là.
0: Bon, ben écoute, maintenant, toutes les questions que vous avez ou toutes les photos que vous pourriez avoir, vous les envoyez via la page Facebook de Luc Bonsaï.
2: Bonsaï.
0: Comme son nom. Je suis dans le monde.
2: C'est le soleil, oui.
0: C'est le soleil. Ça fait deux fois hein, que je fais. Donc, oui, bah bon, je devrais peut-être boire un peu plus. Donc, ou arrêter.
2: Oui.
0: J'ai jamais commencé en même temps. Donc, Bonsaï.
2: M'en vôtre.
0: Voilà. Et on vous pose les questions. On te pose les questions.
2: Oui, aucun souci.
0: Sans souci. Mmh. Voilà. Alors, vous attendez pas à avoir une encyclopédie. C'est bien ce que tu as dit tout à l'heure au début.
2: Pas, oui.
0: Il
2: n'y
0: a pas d'encyclopédie. Le but, c'est d'être interactif et de répondre.
2: Exactement.
0: Surtout aux gens qui pourraient se poser des questions. Voilà, oui. J'ai un bonsaï chez moi.
2: Mmh. Et exactement, voilà, c'est ça.
0: Il y a ça, mais je ne sais pas quoi faire.
2: Voilà, ne pas avoir peur de se renseigner, et c'est comme je l'ai dit tout à l'heure, c'est primordial. À partir du moment où on a la bonne information, on arrive à garder des bonsaïs et à les faire se développer parfaitement, mais avec la bonne information.
0: Recevoir la bonne technique.
2: Voilà, la bonne technique, la bonne information, ne pas hésiter de me contacter, de me poser des questions.
0: D'accord. Et voilà. Puis, j'ai envie de dire aussi, il y a des groupes auxquels tu participes.
2: Oui.
0: Et si jamais vous êtes, vous, intéressé public par des groupes, comment est-ce qu'on appelle les gens qui participent à des groupes de bonsaï?
2: Bon, certains disent bonsaïka, d'autres disent bonsaïste.
0: D'accord, bon, bonsaïo.
2: Mais disons que le mot le plus fréquent, c'est bonsaïka.
0: Bonsaïka.
2: Bonsaïka, alors, oui.
0: Voilà, si vous voulez rentrer dans un groupe ou l'autre, c'est pareil. Vous pouvez poser les questions et toutes les demandes à Luc, ici présent.
2: Un bon groupe qui existe déjà sur Facebook, et en plus il est de notre région, c'est le Bonsaï Club de Châtelet. Vous cherchez sur Facebook le Bonsaï Club de Châtelet, vous le trouverez, et vous verrez les activités régulières sur ce groupe. Oui.
0: Voilà, donc l'expérience, elle est là quand même, Luc.
2: Oui,
0: hein. Ça fait combien d'années?
2: Oh mon Dieu.
0: Voilà, il est né dedans.
2: Est-ce que je peux le dire?
0: Bah, tu es né dedans.
2: Oui, quasiment. Moi, je l'ai expliqué, j'ai commencé que j'avais 20 ans.
0: Voilà,
2: c'est bien. Je vais en avoir 74.
0: D'accord. Donc, un demi-siècle de bonsaï.
2: Voilà.
0: Bien tapé.
2: Voilà, oui, tout à fait.
0: Merci, Luc.
2: Merci à toi.
0: Et puis,
2: merci aux auditeurs, et puis à très bientôt.
0: Voilà, réagissez, hein, c'est via la page Facebook Radio Bonheur Belgique, et puis vous allez retrouver, bien évidemment, le lien pour le bonsaïment vôtre de Luc sur la page Facebook Radio Bonheur Belgique. Merci de votre fidélité. Rendez-vous demain pour la dernière de la semaine. Nous parlerons d'un autre sujet, nous ne savons point encore lequel, mais bon, soyez au taquet demain matin à 6h pour l'affiche et puis 8h30 pour une nouvelle émission. Luc, passe une belle journée sous le soleil.
2: Merci, toi aussi.
0: Et de bons bonsaïs, à très bientôt.
2: Aussi.
0: Merci.
2: Au revoir,
0: à très bientôt. Et puis, tout à l'heure, 16h, vous avez rendez-vous avec Philippe Collin sur les antennes de Radio Bonheur. Et voilà, on est jeudi aujourd'hui, voilà, c'est ça. Et puis, moi, je vous reviens demain matin pour la dernière, 8h30, midi, pour Juste vous et moi, et je ne sais pas avec qui, ni avec quoi, soyez au rendez-vous. Voilà, pour se quitter, on aura Milk Chance dans la radio, les Mel Brooks également, et Roy Orbison dans un instant.

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5: Bonjour à tous, le procès de la vente du Sporting d'Anderlecht à nouveau reporté. La défense de Christophe Henrotté, l'agent de joueur poursuivi dans le cadre du procès de la vente du RSC Anderlecht à Marc Cook, a déposé hier une requête en récusation de la présidente du tribunal correctionnel de Bruxelles. Christophe Henrotté, défendu par maître Dimitri Debeco, figure aux côtés de l'ancien CEO Jo van Biesbroek et l'ex-manager général du Sporting Herman van Olsbeek parmi les personnes soupçonnées d'avoir escroqué Marc Cook lors de la vente du RSCA en 2017. Dans le cadre d'un échange entre les parties et le tribunal concernant l'organisation des prochaines audiences, mais aussi un point de procédure essentiel qui touche directement aux droits de la défense, la présidente de la 89e chambre du tribunal correctionnel de Bruxelles a pris une position qui a fait apparaître un soupçon fondé quant à sa capacité à traiter ce dossier avec la sérénité et l'impartialité requises, indique maître Debeco. Le procès, qui devait reprendre ce jeudi, devra donc immédiatement être ajourné dans l'attente d'une décision de la cour d'appel au sujet de la demande de récusation. Les ouvriers de Timarcinelle à Charleroi bloquent l'accès au site sidérurgique. Les travailleurs de la phase à chaud ont reconduit hier matin le piquet de grève devant l'entreprise. En pleine négociation d'un plan social, ils dénoncent les conditions proposées par la direction. Le conflit s'inscrit dans le cadre de la restructuration de la phase à chaud de l'usine Carolo, qui comprend notamment des outils comme l'aciérie et le train de laminage. En tout, 179 personnes sont appelées à devoir quitter l'entreprise. Depuis mars, syndicats et directions sont engagés dans une procédure Renault. Après la phase d'information et de consultation qui s'est refermée début mai, les deux parties ont entamé la négociation du plan social, avec notamment plusieurs journées successives de discussions la semaine dernière. Les syndicats en sont ressortis particulièrement déçus et amers. Selon eux, les conditions proposées par la direction sont au niveau du préavis légal. Ce n'est pas acceptable après 20 ou 30 ans de labeur pour certains, a indiqué Jackie Nayens, président de la délégation FGTB. Depuis lors, les ouvriers de la phase à chaud sont en grève, bloquant notamment l'accès des camions au site. Pour la première fois, un guide des musées de la Louvière voit le jour. Avec cet outil de communication, le musée de la mine et du développement durable, le centre Delibul, le musée Yankelevici, le centre Keramis et le centre de la gravure et de l'image imprimée renforcent leur collaboration. Pour ces cinq acteurs, il s'agit de mettre en avant la richesse, le dynamisme et la qualité de l'offre culturelle proposée sur le territoire de la Cité des Loups, mais aussi la diversité des thématiques abordées. Sébastien Liefrings, chargé de communication au Musée de la Mine et du Développement Durable à Bois-de-Luc, nous précise quel est son sentiment sur cette collaboration entre les différentes institutions muséales louviéroises.
6: Un sentiment très, très positif. Hein. Il est, en fait, le rapprochement est à l'initiative de l'échevin, Michel Dimatien, qui a introduit cette conférence. Et l'idée à la base, c'est de mettre en commun les forces de chacun des musées et de faire passer un certain nombre de messages. Le premier étant, d'une part, d'abord, la diversité des offres et de l'offre culturelle dans la ville de la Louvière, la diversité et la complémentarité. On l'a vu, hein, il y a une vraie richesse, mais en même temps, il y a des

0: collaboration. Et d'autre part, l'idée que à la Louvière, il y a une offre culturelle, ça c'est indéniable, elle est importante, mais il n'y a pas que ça. Il y a aussi, à côté de ça, toute l'offre proposée en termes de restauration, en termes d'hôtellerie, en termes de spectacles culturels aussi. Donc ça veut dire que la Louvière, c'est pas juste une ville de passage où on vient voir ponctuellement quelque chose. On peut y rester, on peut y passer plusieurs jours, et il y a beaucoup d'activités et beaucoup de choses intéressantes à découvrir.
1: Alors, des collaborations, mais il y a aussi chacun qui garde sa spécificité.
0: Oui, spécificité, elle est importante parce que il faut évidemment pas que on se... L'idée, c'est de ne pas se retrouver sur le même territoire. Hein. Il faut donc qu'il y ait une vraie complémentarité entre les différentes missions de chaque musée. Mais on le voit bien, il y a suffisamment d'histoire et suffisamment de patrimoine culturel pour pouvoir avoir un musée qui traite chaque thématique, à l'image du musée de Bois-du-Luc, qui est sur le patrimoine minier et sur le développement durable. Alors il peut y avoir effectivement des collaborations et des terrains communs, mais de toute façon chaque musée traite sa mission à sa manière, à travers son prisme particulier.
1: Côté météo, le beau temps sera toujours au rendez-vous ce jeudi, avec un ciel serein et un soleil généreux sur tout le pays. L'anticyclone agira toujours et permettra aux températures de rester élevées, avec 28 degrés dans notre région. On referme ici ce bulletin d'info. Passez d'excellents moments à notre écoute.
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1: Bonjour à tous, en ce jeudi, nous fêtons les Germains, la citation du jour. Aimer, ce n'est pas se regarder l'un et l'autre, c'est regarder ensemble dans la même direction. Les anniversaires nous arrivent avec Emmeline de Genappe qui fête ses 50 ans, Charlotte d'Écossine ses 40 ans, Laurence de Senef ses 43 ans, Marine de Morlanoué fête ses 48 ans et nous avons également les 10 ans de mariage de Marie et Roger de Courcelles.
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1: Il est 13h.
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5: Eddy Piron, bonjour. L'Office du tourisme de Nivelles organise des visites guidées de la ville à la demande en français, en néerlandais, en anglais, en allemand. Les touristes isolés trouveront aussi les fascicules des attractions et des circuits promenades dans le bureau d'accueil situé pas loin de la Grand Place au 48 rue des Saints. Ils pourront ainsi découvrir la collégiale ainsi que la belle ville de Nivelles avec différents aspects, hein, le quartier Saint-Jacques, la tour Simone, le parc de la Dodène ou encore le musée communal. Vous voulez plus d'infos, vous n'hésitez pas à aller sur le site tourisme-nivelles.be, tourisme-nivelles.be. Catch of Legends débarque à Charleroi le 27 juin au Grand Palais pour le plus grand show de catch de Belgique. Et oui, plus de 20 catcheurs et de catcheuses seront présents avec la participation, accrochez-vous, de Luc Menzies, alias Ridge Holland, Axel Teicher ou encore Amal. Tous passer par ce grand événement. Alors, si vous aimez le catch, préparez-vous à vivre un spectacle énorme. C'est donc le samedi 27 juin au Grand Palais à Charleroi. Vous voulez réserver ? C'est préférable parce qu'on attend beaucoup de monde. 0494 13 18 65 0494 13 18 65. Un superbe parc, c'est le parc communal de Jurbise. Et justement, le 14 juin, il y aura le semi-marathon de Jurbise, un semi-marathon de 21 km, des joggings de 5 et 10 km. Il y aura aussi une course pour les enfants. Vous voulez plus d'infos et vous inscrire, vous n'hésitez pas à prendre contact avec le service des sports de l'administration communale de Jurbise. 065 37 74 63 065 37 74 63. Et je vous rappelle que ça se passe le 14 juin. Amusez-vous à l'écoute de votre radio préférée. Bon après-midi.
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1: Bonjour à tous, en ce jeudi, nous fêtons les Germains, la citation du jour. Aimer, ce n'est pas se regarder l'un et l'autre, c'est regarder ensemble dans la même direction. Les anniversaires nous arrivent avec Emmeline de Genappe qui fête ses 50 ans, Charlotte d'Écossine ses 40 ans, Laurence de Senef ses 43 ans, Marine de Morlanoué fête ses 48 ans et nous avons également les 10 ans de mariage de Marie et Roger de Courcelles.
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1: Eddy Piron, j'espère que vous allez bien. Bienvenue sur Radio Bonheur, c'est l'heure de s'informer. Après de nombreuses années au service de la radio en tant que directeur de deux réseaux nationaux, Marc Vossen se lance dans un one-man show. Son spectacle s'intitule Jubilation. Jubilation est un mot espagnol, cela signifie en français retraite. Il aurait pu prendre justement sa jubilation, mais non à son âge, il a décidé de troquer son micro contre un déambulateur. Pendant 1h15, je le cite, il parle de la vie qui tremble encore, des rêves qui refusent de mourir, des peurs, des émerveillements, de douces folies, du bazar qu'on a dans le cœur et de cette envie absurde et magnifique de rester vivant. De citation. Il va expliquer tout cela les 28 et 29 mai au Poche Théâtre de Charleroi et les 5 et 6 juin, tout crôlé qu'il est, au Théâtre du Peignet à Verviers. Il vous attend avec Jubilation. Va-t-il obtenir d'aussi bons sondages sur scène qu'en radio? À vous de le dire. Pour toute info et réservation, marcvossenspectacle.com, marcvossenspectacle.com. Le chemin des terrils vous invite à découvrir la boucle noire. Vous connaissez certainement ce tracé, et justement, ce tracé, il existe depuis 10 ans déjà, et on va fêter cet anniversaire le 31 mai. À l'occasion des 10 ans de ce tracé mythique, eh bien, on vous propose de le parcourir et de vous laisser surprendre par une série de propositions artistiques. Il y aura de tout, plein de collaborations, le Théâtre de l'Ancre, la Maison du Tourisme. C'est un parcours de 23 kilomètres, c'est tout à fait gratuit. C'est à partir de 9h et le rendez-vous est fixé au boulevard Jacques Bertrand à Charleroi. À partir de 9h, on vous attend pour participer à cet anniversaire tout à fait exceptionnel. On va faire un petit tour du côté de Montigny-sur-Sambre avec le comité de quartier des cités et du centenaire et qui propose justement la brocante de la Duchère. C'est le 13 juin de 9h à 18h. Bien sûr, il y a brocante, mais il y aura aussi des activités pour les enfants. Il y aura un bar et food truck. Alors, si vous voulez davantage de renseignements, eh bien, vous n'hésitez pas à téléphoner. Des renseignements au cas où vous voudriez éventuellement réserver votre emplacement. Vous appelez au 0479 52 50 50, 0479 52 50 58, et ça aura lieu place de la Duchère à Montigny-sur-Sambre. Je vous souhaite une bonne après-midi.
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1: Bonjour à tous, en ce jeudi, nous fêtons les Germains, la citation du jour. Aimer, ce n'est pas se regarder l'un et l'autre, c'est regarder ensemble dans la même direction. Les anniversaires nous arrivent avec Emmeline de Genappe qui fête ses 50 ans, Charlotte d'Écossine ses 40 ans, Laurence de Senef ses 43 ans, Marine de Morlanoué fête ses 48 ans et nous avons également les 10 ans de mariage de Marie et Roger de Courcelles.
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0: À la salle de la Tourette à Braine-le-Comte se déroule le marché des bouquinistes. Alors on vous invite à ce premier événement, vous pourrez flâner entre les stands, dénicher des trésors littéraires, redonner vie à des livres d'occasion et partager votre passion de la lecture. Vous pourrez rencontrer plein de monde. Ça se passe donc le 31 mai de 9h à 16h30 à la salle de la Tourette, rue des Viviers à Braine-le-Comte. On file en Tudigny et à Sorgues-sur-Sambre. Eh bien, il y a un superbe château fort et sur la place du château fort, on organise plein de trucs. Il y aura notamment le 21 juin, dans le cadre des fêtes de la musique, sur la place du château fort, un concert exceptionnel de Bernard Minet. Bernard Minet et ses musiciens vont débarquer pour un concert unique qui va vous faire vibrer au son des génériques cultes et d'une ambiance résolument rock. Alors si vous aimez ce genre d'ambiance, eh bien rendez-vous donc le 21 juin, c'est tout à fait gratuit. C'est sur la place du Château Fort, à Sorgues-sur-Sambre, pas de réservation. Éventuellement des renseignements, notamment sur les heures, eh bien vous n'hésitez pas à téléphoner au 0479 98 74 08, 0479 98 74 08. Le cinéma à l'honneur à l'occasion des 70 ans de la catastrophe du Bois du Cazier en août 1956. Il y aura une grande exposition à partir du 20 juin, exposition intitulée « La mine fait son cinéma », mais déjà des films seront présentés tantôt à Kélise ou tantôt au Palais des Beaux-Arts. C'est le cas notamment le 16 juin avec Charbon, un documentaire de Manu Rich au Palais des Beaux-Arts à partir de 20h, inspiré de Petrolio, le roman inachevé de Pier Paolo Pasolini. Charbon est un voyage dans le temps montrant comment, au cours du siècle dernier, l'Europe s'est construite sur les énergies fossiles. Ce périple nous entraîne à Zwarberg, dans le Limbourg belge, jusqu'en Ukraine et en Irak, pour prendre fin sur la plage d'Ostie, où l'écrivain fut assassiné. Alors, c'est une belle initiative, c'est important de proposer ce genre de documentaire, comme nous l'explique Amélie Genka, directrice de Kélis.
1: C'est une collaboration à laquelle on a répondu vraiment avec grand plaisir. On travaille d'ailleurs assez régulièrement avec le PBA sur des programmations conjointes. Et le format documentaire est important aussi à montrer.
0: Ce sera donc le 16 juin à 20h au Palais des Beaux-Arts de Charleroi. Plus d'infos sur le site leboisducasier.be. 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Bonne journée.
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1: Bonjour à tous, en ce jeudi, nous fêtons les Germains, la citation du jour. Aimer, ce n'est pas se regarder l'un et l'autre, c'est regarder ensemble dans la même direction. Les anniversaires nous arrivent avec Emmeline de Genappe qui fête ses 50 ans, Charlotte d'Écossines ses 40 ans, Laurence de Senef ses 43 ans, Marine de Morlanway fête ses 48 ans et nous avons également les 10 ans de mariage de Marie et Roger de Courcelles.
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4: Bonjour à tous. En Belgique, plus d'un demi-million de personnes dépendent de l'aide alimentaire. La distribution de l'aide alimentaire a doublé en 10 ans et concerne plus de 561 000 personnes en 2025, selon une étude de la Fédération des services sociaux citée dans le journal Le Soir. Les associations redoutent une précarité accrue face au recul des financements. L'aide alimentaire prend principalement la forme de colis contenant des denrées non périssables et des produits de base. La majorité des distributions est assurée par des ASBL, des CPS et la société de Saint-Vincent-de-Paul qui concentre plus de

0: de personnes, d'après le chercheur Antoine Abbé. Certaines personnes renoncent également à faire valoir leurs droits. Les disparités régionales sont importantes. Bruxelles compte 7,3% de bénéficiaires de l'aide alimentaire contre 6,4% en Wallonie et 3,5% en Flandre. Les acteurs de terrain s'inquiètent enfin du sous-financement du secteur, d'autant plus que la réforme du chômage pourrait encore accroître la précarité et augmenter la pression sur des associations déjà débordées. Demain, les conditions anticycloniques vont se prolonger. Il s'agira à nouveau d'une journée pleinement estivale avec beaucoup de soleil. En fin d'après-midi, des nuages pourraient se développer et donner lieu à quelques orages de chaleur. Les températures, 31 degrés. On referme ici ce bulletin d'info. Passez une excellente soirée. À notre écoute.
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1: Bien le bonjour tout le monde, vous êtes bien sur Radio Bonheur 87.7 et en DAB+, bienvenue dans le Drive, nous sommes ensemble jusqu'à 18h avec vos meilleurs titres pour terminer la journée en beauté et en douceur.
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0: Très belle programmation aujourd'hui dans le Drive. Hein. On reste encore ensemble jusqu'à 18h pour la suite de votre émission.
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2: Bonjour à tous. En ce jeudi, nous fêtons les Germains, la citation du jour. Aimer, ce n'est pas se regarder l'un et l'autre, c'est regarder ensemble dans la même direction. Les anniversaires nous arrivent avec Emmeline de Genappe qui fête ses 50 ans, Charlotte d'Écossine ses 40 ans, Laurence de Senef ses 43 ans, Marine de Morlanoué fête ses 48 ans et nous avons également les 10 ans de mariage de Marie et Roger de Courcelles.
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0: bienvenue à tous ceux qui viennent de nous rejoindre. Vous êtes au bon endroit pour passer un agréable moment en musique. On continue ensemble avec une ambiance conviviale, quelques souvenirs, quelques titres plus récents et surtout beaucoup de plaisir à écouter la radio en votre compagnie.
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Vous êtes branché sur le Drive, l'émission de votre fin de journée. La musique continue dans quelques instants, sans interruption, sur Radio Bonheur 87.7.

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5: Eddy Piron, bonsoir. La ville de Charleroi poursuit son initiative d'envergure, la tournée des quartiers, pour mieux écouter et répondre aux citoyens. Ce projet ambitieux prévoit l'organisation de 55 rencontres, soit une rencontre par quartier. Et sachez que le 1er juin, eh bien, toute l'équipe arrivera à Dampremi-Centre. Binche, c'est une ville historique, un centre-ville exceptionnel avec ses remparts. Eh bien, vous pourrez découvrir tout ça au départ de l'hôtel de ville avec l'Office du tourisme de Binche qui organise une balade dans le centre historique de Binche. C'est le 7 juin. Il faut évidemment réserver sa place. Vous n'hésitez pas à appeler au 064 311 580. C'est donc le 7 juin à Binche. Allez, une petite idée de balade intemporelle, le Mondanium, la machine à penser le monde. C'est un musée à découvrir. Où ça? Ben, à Mons. 1895, la machine Mondanium se met en route. À l'origine de ce projet humaniste et universaliste, la conviction profonde

0: Le féminisme belge, tout ça est à découvrir au Mundaneum. Vous voulez davantage de renseignements? Eh bien, vous allez sur le site mundaneum.org, mundaneum.org. 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
2: Bonjour à toutes et à tous, bienvenue dans le Drive sur Radio Bonheur 87.7 et en DAB+, sur la région de la Louvière, Mons et Charleroi. Ravi de vous accompagner tout au long de cette fin d'après-midi entre 16 et 18h avec vos plus belles chansons, de la bonne humeur et une ambiance chaleureuse pour vous accompagner sur la route ou à la maison.
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0: Ravi de vous accompagner pendant cette émission avec toujours le même objectif, hein, vous offrir des instants agréables, une belle ambiance musicale, garder la radio allumée. Il y a encore plein de surprises pour vous, de bons titres qui arrivent dans les prochaines minutes sur Radio Bonheur.
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0: Encore de belles surprises musicales à découvrir cet après-midi. On continue ensemble avec le sourire, bien évidemment.
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2: Bonjour à tous, en ce jeudi, nous fêtons les Germains, la citation du jour. Aimer, ce n'est pas se regarder l'un et l'autre, c'est regarder ensemble dans la même direction. Les anniversaires nous arrivent avec Emmeline de Genappe qui fête ses 50 ans, Charlotte Descossines ses 40 ans, Laurence de Senef ses 43 ans, Marine de Morlanway fête ses 48 ans et nous avons également les 10 ans de mariage de Marie et Roger de Courcelles.
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Merci d'être là de plus en plus nombreux sur Radio Bonheur. Je vous rappelle que nous sommes là sur le 87.7, mais également DAB+, pour la région de Charleroi, Mons et La Louvière. Très belle suite d'après-midi sur Radio Bonheur, le meilleur de la musique.

0: On espère que tout va bien pour vous aujourd'hui. Ici, l'ambiance reste détendue et chaleureuse avec une programmation pensée pour vous accompagner au mieux. Merci d'être là, de plus en plus nombreux à partager ces moments radio avec nous chaque jour.
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1: Et bien voilà, monsieur et dame, cette émission est terminée. Je m'en vais sur la pointe des pieds. Je vous souhaite de passer une très très belle soirée à l'écoute de nos programmes.
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5: Bonjour à tous. En Belgique, plus d'un demi-million de personnes dépendent de l'aide alimentaire. La distribution de l'aide alimentaire a doublé en 10 ans et concerne plus de 561 000 personnes en 2025, selon une étude de la Fédération des services sociaux citée dans le journal Le Soir. Les associations redoutent une précarité accrue face au recul des financements. L'aide alimentaire prend principalement la forme de colis contenant des denrées non périssables et des produits de base. La majorité des distributions est assurée par des ASBL, des CPS et la société de Saint-Vincent-de-Paul qui concentre plus de 90% des colis. Le recours à cette aide a explosé. Le nombre de bénéficiaires a doublé en 10 ans et a été multiplié par 3 ou 4 en 30 ans, soit une hausse de 251%, bien supérieure à la croissance de la population belge. Depuis 3 ans, les chiffres stagnent, non pas parce que la pauvreté recule, mais parce que les structures d'aide sont saturées et ne peuvent plus aider davantage de personnes, d'après le chercheur Antoine Abbé. Certaines personnes renoncent également à faire valoir leurs droits. Les disparités régionales sont importantes. Bruxelles compte 7,3% de bénéficiaires de l'aide alimentaire contre 6,4% en Wallonie et 3,5% en Flandre. Les acteurs de terrain s'inquiètent enfin du sous-financement du secteur, d'autant plus que la réforme du chômage pourrait encore accroître la précarité et augmenter la pression sur des associations déjà débordées. Demain, les conditions anticycloniques vont se prolonger. Il s'agira à nouveau d'une journée pleinement estivale avec beaucoup de soleil. En fin d'après-midi, des nuages pourraient se développer et donner lieu à quelques orages de chaleur. Les temps

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1: Bonjour à tous, en ce jeudi, nous fêtons les Germains, la citation du jour. Aimer, ce n'est pas se regarder l'un et l'autre, c'est regarder ensemble dans la même direction. Les anniversaires nous arrivent avec Emmeline de Genappe qui fête ses 50 ans, Charlotte d'Écossine ses 40 ans, Laurence de Senef ses 43 ans, Marine de Morlanhoué fête ses 48 ans et nous avons également les 10 ans de mariage de Marie et Roger de Courcelles.
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6: Eddie Piron, bonsoir. Les carrières de Bourg, elles sont réaménagées depuis 1994 en espace naturel et la SBL Maison des Sciences de la Vie et de la Terre exploite ces anciennes carrières et vous invite à découvrir tout l'espace qu'il y a là-bas, espace naturel. On peut découvrir une faune et une flore unique. Les visites sont assurées par un guide nature, membre du Cercle des Naturalistes de Belgique. C'est l'occasion de découvrir une faune et une flore sauvage. On découvre des orchidées, des goélands cendrés, des daims européens, des espèces tout à fait exceptionnelles avec des falaises absolument fabuleuses. Vous voulez davantage de renseignements, vous n'hésitez pas à téléphoner au 065 84 40 65 065 84 40 65 et ces anciennes carrières et la SBL en question sont situées rue d'Empire numéro 31 à Mons. Le 1815 Museum propose les 30 et 31 mai des reconstitutions historiques. C'est l'occasion de plonger au cœur de l'histoire lors de ces iconiques journées de reconstitutions historiques entre immersion, rencontre, animation et bataille. Préparez-vous à vivre un week-end hors du temps. Si vous aimez ça, eh bien rendez-vous les 30 et 31 mai au 1815 Museum, rue Pompirot, numéro 13 à Ligny. Pour plus d'infos, 071 81 83 13. Si vous vous intéressez à l'histoire des prisonniers de guerre allemands en Belgique entre 1945 et 1948, eh bien sachez qu'il y aura une conférence sur le sujet le 19 juin, c'est un vendredi. Elle sera proposée par Pierre Müller, directeur adjoint des collections du Musée Royal de l'Armée. Il est invité par le Cercle d'Histoire et d'Archéologie de Charleroi. De 1945 à 1948, plusieurs dizaines de milliers de prisonniers de guerre allemands sont mis au travail en Belgique, dans les charbonnages, dans les bois et dans les champs. Ils travaillent malgré eux au redressement de l'économie belge. Alors c'est toute une histoire à découvrir. Rendez-vous donc à 17h30 le 19 juin. Pour toute réservation, eh bien vous appelez au 071 86 22 62 071 86 22 62. Eddie Piron, je vous souhaite une bonne soirée.

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1: Bonjour à tous, en ce jeudi, nous fêtons les Germains, la citation du jour. Aimer, ce n'est pas se regarder l'un et l'autre, c'est regarder ensemble dans la même direction. Les anniversaires nous arrivent avec Emmeline de Genappe qui fête ses 50 ans, Charlotte d'Écossine ses 40 ans, Laurence de Senef ses 43 ans, Marine de Morlanwey fête ses 48 ans et nous avons également les 10 ans de mariage de Marie et Roger de Courcelles.
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6: Édith Piron, bonjour. L'info de votre région, c'est sur Radio Bonheur. Les journées des églises ouvertes, c'est les 6 et 7 juin, l'occasion de découvrir différentes églises de notre région. Eh bien, vous pourrez découvrir notamment l'église de l'Assomption, qui est une des plus belles de notre région. Elle est située rue de l'église à Farciennes. C'est une église chaleureuse et accueillante. Vous pourrez découvrir et assister à une visite guidée des orgues et du patrimoine en général. Vous pourrez aussi découvrir le côté burlesque d'un journal de curé de campagne et peut-être aussi assister à la projection du film Pépone et Don Camilla, où il y aura même un mini concert humoristique. C'est donc tout à fait gratuit. C'est le 6 juin à partir de 9h. Pas de réservation. On vous attend donc à la rue de l'église à Farciennes. Vous aimez bien les journées comptées? Eh bien, sachez qu'il y aura une belle balade comptée le 31 mai. C'est à Mont-Saint-Guibert avec deux conteuses, Christine et Chantal. Elles sont pleines de peps. Elles vont vous proposer une balade de 2 heures un petit peu partout dans les environs de Mont-Saint-Guibert. C'est au départ de l'église Sainte-Gertrude, rue de la Montagne à Mont-Saint-Guibert. Pour toute réservation, 010 65 35 23, 010 65 35 23, et c'est le 31 mai à partir de 15h. Le 4 juin à 18h, la mort vous donne rendez-vous à la librairie Molière avec une conférence tout à fait mortelle, avec trois spécialistes qui côtoient la mort régulièrement, notamment le docteur Grégory Schmidt, Patricia van der Linden, ou encore Alain Konings. Grégory Schmidt, surnommé Dr Queen, est médecin légiste et expert judiciaire. Alain Konings est un embaumeur belge de renommée internationale. Et puis Patricia Verlinden travaille pour l'unité d'identification des victimes de catastrophes. Rendez-vous donc pour cet événement tout à fait gratuit. C'est à la librairie Molière le 4 juin à 18h. Attention, il faut absolument vous inscrire. Radio Bonheur, je vous souhaite une bonne soirée.
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1: Bonjour à tous, en ce jeudi, nous fêtons les Germains, la citation du jour. Aimer, ce n'est pas se regarder l'un et l'autre, c'est regarder ensemble, dans la même direction. Les anniversaires nous arrivent avec Emmeline de Genappe qui fête ses 50 ans, Charlotte Descossines ses 40 ans, Laurence de Senef ses 43 ans, Marine de Morlanway fête ses 48 ans et nous avons également les 10 ans de mariage de Marie et Roger de Courcelles.
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